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0: septembre aujourd'hui. Allez, bon courage, c'est le début de la semaine. Il est 6h, toutes les infos avec Baptiste Berthelin et juste après Donna Summer.
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2: Bonjour à tous. Un nouveau candidat pour la présidentielle, c'est Fabien Roussel qui a officialisé sa candidature hier soir sur le plateau du 20h de TF1. Après le vote favorable des militants, le secrétaire national du Parti communiste français dit vouloir porter un projet de rupture. Déjà candidat en 2022, il avait récolté seulement un peu plus de 2% des suffrages. De la politique toujours, mais en Allemagne cette fois. C'est une grande première pour un parti d'extrême droite depuis 1945. L'AfD a très largement remporté les élections régionales hier en Saxe-Anhalt avec environ 44% des voix selon les premiers résultats. Pas assez pour obtenir une majorité absolue. Un accident spectaculaire aux États-Unis, au moins 5 morts et plusieurs blessés après l'atterrissage raté d'un avion cargo Amazon à l'aéroport de Miami. Selon les premiers éléments, l'appareil a percuté plusieurs véhicules et a pris feu. Le régulateur américain de l'aviation a annoncé l'ouverture d'une enquête. Il avait été tué en plein cœur de la capitale en 2022, début aujourd'hui du procès de l'assassinat du rugbyman argentin Federico Aramburu. Deux militants d'ultra-droite, Loïc Le Priol et Romain Bouvier, sont jugés devant la cour d'assises de Paris. Le premier pour assassinat et le second pour tentative d'assassinat. C'est un texte très attendu après l'affaire Liana. La proposition de loi intégrale contre les violences sexistes et sexuelles arrive en commission à l'Assemblée nationale. Les mobilisations doivent également reprendre aujourd'hui un peu partout en France à l'appel de plusieurs associations. L'épisode de forte chaleur n'est pas terminé dans le sud de l'Hexagone. 6 départements restent en vigilance orange canicule ce matin, de la Drôme à l'Aude en passant par le Gard. Le sport avec du foot d'abord et l'OM qui enchaîne une deuxième défaite de suite en championnat. Les Marseillais se sont inclinés 3-2 contre le Paris FC hier soir au Vélodrome en clôture de la troisième journée de Ligue 1. Et puis en rugby, le Stade Toulousain rate sa rentrée en top 14. C'est le Stade Rochelet qui s'est imposé 30-27 hier soir. Très bon début de semaine.
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0: c'était Donna Summer.
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0: Ah ah, bonjour, content de vous retrouver en ce lundi matin. Voilà, après ce gros week-end foire des minets, ça continue encore hein, aujourd'hui et demain. Hein, nous serons en direct entre 10h et 13h. Venez nous voir, hein, comme vous le faites si bien. C'est super sympa. Ben oui, vous entendez des voix, vous voulez mettre un visage, c'est tout à fait normal. Vous êtes déçus hein? Non. Venez nous voir encore, gratuité en plus pour demain mardi. Nous fêtons les reines aujourd'hui, en ce lundi 7 septembre. Alors bon courage, hein, vous qui reprenez le boulot aujourd'hui, bien évidemment. En musique, maestro, s'il vous plaît. Hein, toujours chouette musique, divertissement avec les cadeaux. On va reparler évidemment de ces cadeaux. Il y en a d'autres qui tombent tout à l'heure à 7h25. C'est ça aussi, Nov, ma radio. Avec Damiano David et tout de suite le dernier, Pierre Demar. Je pense à vous sur Nov.

0: c'était Damiano David.
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0: Merci de votre fidélité. Évidemment, tout le Nord-Ouest Vendée se réveille avec Nov, ma radio. Et ça, ça nous fait énormément plaisir. Alors aujourd'hui, lundi 7 septembre, nous fêtons les reines. Il y a maintenant un peu plus de 30 ans, 34 ans, hein, 1992, un 7 septembre, Antenne 2 et FR3, ouais, ça rappelle une époque, changent de logo et deviennent France 2 et France 3 pour plus tard devenir, vous le savez, France Télévisions, avec aussi l'arrivée quand même du numérique. On se souvient aussi d'un comédien qui aurait eu 80 ans aujourd'hui, c'est le comédien, écrivain, animateur de radio Patrick Burgel, au théâtre Un violon sur le toit, hein, bah oui, on en a beaucoup parlé, notamment avec les comédies musicales de cet été, Vogel, les mouettes, Tartuffe, les films Les aventures de Rabbi Jacob, Betty, il était là. Voilà, une pensée pour lui, il aurait eu 80 ans. Sur Nov, ma radio, Louane arrive, midi sur novembre, et puis Frérot, bah oui, Frérot comme Jimmy, Frérot sur Nov.
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0: C'était Louane.
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0: 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C'est le dernier pass que nous avons à disposition, puisque vous savez qu'après, avec la campagne vendéenne, ça s'arrête sur, évidemment, ces allers-retours à partir du mois d'octobre. Donc, valable jusqu'à fin septembre. Vous n'avez rien de prévu dans les prochains week-ends, même une journée, hein, en semaine. Hein. Ben non, vous ne bossez pas, vous non plus. Écoutez, on prend. Si, ben, on vous donne la permission. Vous allez à Lille-Dieu. 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On a un autre rendez-vous qui se met en place à 7h25. Là aussi, vous allez tout simplement adorer. Les infos reviennent avec Baptiste à l'admi. Unover également pour le petit son, Dépêche Mode ou encore Marine.
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0: c'était Marine.
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0: Avec Escroc, il y en a un nouveau qui est sorti à découvrir très prochainement sur Nova Radio, évidemment. Bon, c'est lundi aujourd'hui. Bon courage, allez haut les cœurs pour reprendre le boulot. Nous, on sera sur la foire des Minets encore toute la matinée. Et puis également demain, pareil. Pour le moment, place à l'information avec Baptiste Berthelin. Juste après, on aura Mickey, ça pique un peu quand même. Et FR David, on se souviendra de Word.
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2: Bonjour à tous. Un nouveau candidat pour la présidentielle, c'est Fabien Roussel qui a officialisé sa candidature hier soir sur le plateau du 20h de TF1. Après le vote favorable des militants, le secrétaire national du Parti communiste français dit vouloir porter un projet de rupture. Déjà candidat en 2022, il avait récolté seulement un peu plus de 2% des suffrages. De la politique toujours, mais en Allemagne cette fois. C'est une grande première pour un parti d'extrême droite depuis 1945. L'AfD a très largement remporté les élections régionales hier en Saxe-Anhalt, avec environ 44% des voix, selon les premiers résultats. Pas assez pour obtenir une majorité absolue. Un accident spectaculaire aux États-Unis, au moins 5 morts et plusieurs blessés après l'atterrissage raté d'un avion cargo Amazon à l'aéroport de Miami. Selon les premiers éléments, l'appareil a percuté plusieurs véhicules et a pris feu. Le régulateur américain de l'aviation a annoncé l'ouverture d'une enquête. Il avait été tué en plein cœur de la capitale en 2022, début aujourd'hui du procès de l'assassinat du rugbyman argentin Federico Aramburu. Deux militants d'ultra-droite, Loïc Le Priol et Romain Bouvier, sont jugés devant la cour d'assises de Paris. Le premier pour assassinat et le second pour tentative d'assassinat. C'est un texte très attendu après l'affaire Liana. La proposition de loi intégrale contre les violences sexistes et sexuelles arrive en commission à l'Assemblée nationale. Les mobilisations doivent également reprendre aujourd'hui un peu partout en France à l'appel de plusieurs associations. L'épisode de forte chaleur n'est pas terminé dans le sud de l'Hexagone. 6 départements restent en vigilance orange canicule ce matin, de la Drôme à l'Aude en passant par le Gard. Le sport avec du foot d'abord et l'OM qui enchaîne une deuxième défaite de suite en championnat. Les Marseillais se sont inclinés 3-2 contre le Paris FC hier soir au Vélodrome en clôture de la troisième journée de Ligue 1. Et puis en rugby, le Stade Toulousain rate sa rentrée en top 14. C'est le Stade Rochelet qui s'est imposé 30-27 hier soir. Très bon début de semaine.
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0: seul succès pourrait faire David.
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0: Et un français en plus, hein, voilà. Quel carton, quel carton. Bon anniversaire à vous en ce 7 septembre, hein, vous commencez bien la semaine. C'est celui de la joueuse de tennis russe Vera Zvonareva. Elle a 42 ans aujourd'hui. Mathieu Gonnet, hein, le célèbre pianiste qu'on a vu dans différents jurys d'émissions à la télé, a 54 ans ce matin. Également Marcel Desailly, bon, on ne présente pas le monsieur, le footballeur, hein, évidemment. Hein, on est champion et champion en 1998. 58 ans, il a aujourd'hui, hein, Marcel Desailly. Également Pierre-Paul Jacques, hein, le chanteur Pierre Villemay, 62 ans. Encore Gloria Gaynor, oui, la chanteuse américaine, I Will Survive, 77 ans ce matin. Allez, bon réveil avec l'horoscope de votre journée. On aura juste après Calvin Harris, Vianney, le nouveau, et Katy Perry.
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3: 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Vous êtes obnubilé par vos obligations professionnelles. Gémeaux, vous fréquentez de nouveaux milieux, ce qui vous fait le plus grand bien. Cancer, il y a des jours avec et des jours sans. Vous ne filez pas vraiment le parfait amour en ce moment. Lion, en route pour de nouvelles aventures. Vous aspirez au dépaysement, au propre comme au figuré. Vierge, vous savez qu'il faut surprendre votre partenaire pour que votre romance perdure. Balance, les amoureux sont transis. Et ceux qui ne le sont pas encore ne devraient pas tarder à rencontrer l'âme sœur. Scorpion, ne faites pas de crise de jalousie non fondée. Vous vous mettriez dans une situation inconfortable. Sagittaire, les célibataires sont gâtés. Le couple céleste Vénus-Mars leur déroule le tapis rouge de la passion. Capricorne, les célibataires sont privilégiés. Votre charme est au top. Profitez-en sans modération. Verseau, vous êtes vraiment gâté par la configuration céleste qui vous promet de belles rencontres et un charme irrésistible. Poisson, grand romantique devant l'éternel, vous concoctez à votre aimé une soirée en tête-à-tête avec une surprise à la clé.
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0: On était bien avec Katy Perry, à Kiss the Girl, 2008 hein, quand même, hein, 6h50 sur Nov.
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0: Il fait doux ce matin pour démarrer cette semaine, 19, 20 degrés en moyenne hein, sur le nord-ouest Vendée. Ça donne quoi aujourd'hui? Changement de temps, on l'a bien vu dès hier soir. Un flux d'ouest plus tempéré qui arrive, hein, fini l'anticyclone. Du coup des nuages qui s'installent avec un front peu actif, des nuages, du soleil, mais quand même parfois quelques gouttes et quelques averses faibles annoncées plus particulièrement sur les îles. À vérifier dans le courant de cette journée. Il fera quand même entre 23 et 25 degrés cet après-midi. 23 degrés sur la côte et les îles, 25 degrés dans les terres. Sur Nov, ma radio, bientôt 7h, les infos, les parcels arrivent et Pierre Garnier.
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0: Pierre Garnier, l'horizon à l'horizon, les infos, mais aussi David Guetta. C'est ça, les matins Nov. Allez, bon courage, c'est lundi aujourd'hui, nous sommes le 7 septembre et il est 7h.
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0: Allez, toutes vos infos, bonjour.
2: Bonjour à tous. Un camouflé pour le chancelier conservateur Friedrich Merz. Le parti d'extrême droite alternatif pour l'Allemagne a très largement remporté les élections régionales hier en Saxe-Anhalt, une première depuis 1945 dans le pays. L'AFD s'est félicité d'avoir écrit l'histoire après sa nette victoire. En revanche, selon les premiers résultats, il manquerait quelques voix à la droite radicale pour obtenir une majorité absolue. Volodymyr Zelensky, pas très confiant après sa rencontre avec les émissaires américains. Le président ukrainien estime que la guerre va se poursuivre jusqu'à l'hiver prochain. De son côté, Steve Witkoff considère que les pourparlers avec Kiev ont été significatifs et se poursuivront aussi longtemps qu'il le faudra. Retour en France avec Fabien Roussel qui se lance dans la course à l'Élysée. Le maire communiste de Saint-Amand-les-Eaux et ancien député du Nord a officialisé sa candidature hier soir aux 20h de TF1. Un choix largement réfléchi pour le secrétaire national du PCF qui dit porter un projet de rupture. Tout le gratin du cinéma mondial se retrouve aujourd'hui dans les Alpes-Maritimes. Le tout premier Sommet Lumière, co-présidé par Emmanuel Macron et son homologue sud-coréen, est organisé à Saint-Paul-de-Vence. Un rendez-vous pour répondre aux différentes problématiques qui impactent le secteur, comme l'arrivée de l'IA ou encore le développement des plateformes. Un début de semaine avec des températures encore très élevées dans le sud de la France. 6 départements restent en vigilance orange canicule ce matin, de l'Aude jusqu'au Vaucluse. On pourrait encore avoir jusqu'à 39 degrés par endroit. Un mot de foot, et l'OM qui n'avance plus en Ligue 1. Les Marseillais se sont inclinés 3-2 hier soir à domicile contre le Paris FC en clôture de la 3e journée. 2e défaite de suite pour les joueurs de Bruno Genesio. C'est Monaco qui est en tête du classement ce matin, seule équipe avec 9 points. Et puis pour sa dernière édition, le The Event a pulvérisé ses records. Près de 33 millions d'euros ont été récoltés ce week-end lors de ce marathon caritatif organisé par des streamers. Très bon début de journée à tous.
0: Merci Baptiste. La suite des infos, Emmanuel Achard. Emmanuel, bonjour.
3: Bonjour Arnaud, bonjour à tous.
0: Une rixe dans un bar de Saint-Brévin, sa gérante en garde à vue.
3: Elle a été interpellée pour outrage et rébellion envers les pompiers et gendarmes venus sur place dimanche au bar L'Entracte vers 4h30 du matin. Après cette rixe qui a opposé du personnel et des clients avec des blessés. C'est léger à déplorer l'horaire d'ouverture autorisé dépassé. La gérante a été placée selon Presse Océan en cellule dégrisement avant sa garde à vue décidée hier.
0: La fête de l'agriculture vendéenne 2027 sera organisée à la Garnache.
3: Les jeunes agriculteurs de Chalangois et du Pays de Mont l'ont confirmé ce week-end lors de la foire des minés à Chalons sur le pôle agricole avec leur mascotte Flora. Ils recherchent des partenaires et des bénévoles pour cette 42e édition de cette grande fête. Ce sera donc l'année prochaine.
0: Ce mardi, participez à l'audition d'une nouvelle chorale à Saint-Christophe-du-Ligneron.
3: Elle s'appelle Happy Day en référence à la chorale Disney qui aujourd'hui n'existe plus. La chanteuse Omera en faisait partie. Elle lance sa formation, une chorale adulte et consacrée au gospel avec une petite audition demain soir, salle polyvalente.
0: Au Sable d'Olonne, le nouvel IMOCA du skipper Sébastien Simon a été baptisé.
3: C'était jeudi dernier sur le ponton du Vendée Globe. Le parrain du voilier Jean-Paul Dubreuil, l'ancien PDG du groupe familial vendéen, a brisé une bouteille de champagne sur le bateau comme le veut la tradition. Le monocoque s'appelle Groupe Dubreuil 2, sponsorisé donc par la famille éponyme. Il pèse près de 10 tonnes et sa particularité été un design inspiré de l'aéronautique. On en reparle tout à l'heure.
0: Bon, ils ont dû en boire d'autres, hein, des bouteilles de champagne après.
3: Je pense après, oui.
0: Comme c'est un événement. Bon, très bien, merci au café, hein, évidemment, ce matin, vous l'avez bien compris, ou le thé, ou le chocolat, comme
3: café
0: vous voulez.
3: Café au lait, moi, pour ma
0: part. Café au lait, eh bien, oui. Allez, on y va pour le petit café au lait. À tout à l'heure,
3: 7h30. À tout à l'heure, Arnaud.
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0: Les bonnes vitamines pour démarrer votre journée, et il en faut le lundi matin. David Guetta, Don't Let Me Go. 20 ans, vous rendez compte déjà.
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0: Hop là, j'espère que vous allez bien. Direction le boulot, vous êtes dans la voiture, dans le camion. Salut les cars scolaires, ça y est, à la rentrée belle et bien réalisée. Écoutez, nous on repart évidemment encore aujourd'hui et demain sur la foire des minets avec joie et bonheur pour pouvoir bien partir dans les allées, mettre en avant les nouveaux exposants, d'autres aussi, et puis tous les pôles animation. Et ils sont nombreux sur le thème de l'Alsace. Très sympa en plus les Alsaciens. Ah, très sympa, très bon contact en tout cas. Ils aiment la Vendée et nous on les aime aussi. Voilà, faut le dire haut et fort. Bon, en attendant, vous allez au boulot, alors bon courage. On aura Adèle Castillon, été avec toi. Et puis fun pour We Are Young. Aujourd'hui nous fêtons les reines. Alors attention, petit changement côté ciel, on voit tout de suite la météo évidemment de votre journée.
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0: Avec un flux plutôt océanique qui arrive évidemment depuis hier soir, ça veut dire quoi? Des nuages, du soleil et parfois quelques averses de pluie. Plus marquées, on nous dit, notamment pour dans la journée du côté des îles Dieu et de Noirmoutier. Alors peut-être que sur le continent nous serons échappés évidemment à ce rendez-vous. On verra cela tout au long de la journée. Il fait doux ce matin, 19 à 20 degrés. Il fera cet après-midi entre 23 et 25 degrés.
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1: On était bien avec Fun et We Are Young sur Nove. Allez, nouveauté ce matin. Alors, qui chante? Non, pas Marguerite. Marine. Marine, le nouveau tricheur. On est sur le même rythme que Maladroit. Ah, si, carrément, carrément. Ça le fait bien. Tricheur et Marine, tout à l'heure à 8h25 sur Nove Ma Radio, 7h15. Allez, retour sur vos infos. Victoire historique de l'extrême droite dans une régionale allemande hier en Saxe-Anhalt. C'est le parti AfD anti-migration et investi par des néo-nazis qui est le premier dirigeant d'extrême droite de l'après-guerre à remporter une région. La guerre en Ukraine devrait se poursuivre pour le moment, selon le président ukrainien Volodymyr Zelensky, à l'issue de pourparlers avec des émissaires américains en visite à Kiev. Tennis, il reste un Français à l'US Open, Arthur G, donc 87e mondial. Il joue aujourd'hui en 8e de finale face à un Néerlandais, Van de Schanschult. Match à 22h30 ce soir. Dans le prochain journal, une rixe dans un bar de Saint-Brévin entre salariés et clients. La gérante en garde à vue ce mardi participait à l'audition d'une nouvelle chorale à Saint-Christophe du Luneron, chorale gospel. Au Sable d'Olonne, retour sur le baptême de groupe Dubreuil 2, le nouvel Imoca de Sébastien Simon, tout à l'heure 7h30. Ouais, c'est Christophe Willem.

0: RTL. Christophe Willem.
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0: Très bon réveil. Vous jouez évidemment avec les lieux. 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Voilà, pour une ou un gagnant. Vous restez avec nous, ce sera juste après les Black Eyed Peas avec I Got a Feeling en 2009. Allez, bon réveil, bon courage, bon lundi.
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0: Allez, bon réveil avec les Black Eyed Peas. Là, c'est fait. Hein. 2009.
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0: Allez, vous allez sur notre Facebook Novma Radio Nord-Ouest Vendée. C'est tombé. Hop là, boum. Pas du camion. Hein. Non. Un très beau site avec les portes ouvertes de palmiers du monde à Saint-Christophe-du-Luneron. C'est tout ce week-end. Vous ne connaissez pas? Allez-y. Voilà, beaucoup de plantes méditerranéennes, exotiques. Vous allez tout simplement adorer. 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On rejoint les infos tout à l'heure, 7h30. Oui, c'est bientôt dans 3 minutes 30. Après le tout dernier Ariana Grande, c'est sur Nov. Allez, bon courage, bon lundi.

0: c'est Ariana Grande. C'est fou parce que je me faisais la réflexion hier soir, parce qu'il faisait beau, il faisait chaud.
1: Ah oui.
0: Et en fait, la nuit arrive quand même, tôt de bonne heure.
1: C'est vrai.
0: Et à un moment donné, je me suis dit, mais il faut que j'allume la lumière. Alors qu'on était très très bien en soirée, sur une soirée estivale.
1: Et alors, les petits moustiques sont arrivés? Non, pas spécialement.
0: Bah, je vais fermer la fenêtre quand même.
1: Ouais.
0: Bah, oui,
1: mais
0: faut.
1: C'est vrai qu'on a perdu l'habitude, c'est ça. Il faisait
0: c'est incroyable.
1: Gros, c'était l'été.
0: Regardez, là, il fait encore nuit.
1: Oui.
0: Et en plus, c'est nuageux, donc.
1: C'est tard, là, effectivement, 7h30.
0: Ça nous aide pas. Bon, allez, belle journée, ça va bien se passer quand même. Vous inquiétez pas, on va voir le soleil, on fait un point complet justement à la fin du journal. Il est 7h30 sur Novma Radio. Allez, bon lundi, nous sommes le 7 septembre et voici le journal présenté par Emmanuel Achard. Rebonjour.
1: Rebonjour à tous. Dans l'actualité, une rixe dans un bar de Saint-Brévin ce week-end entre salariés et clients, la gérante en garde à vue. Ce mardi, on participe à l'audition d'une nouvelle chorale à Saint-Christophe-de-Vigneron, chorale gospel. Et puis au Sable d'Olonne, retour sur le baptême jeudi du groupe Dubreuil de le Nouvel Emoca de Sébastien Simon.
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0: Une rixe dans un bar de Saint-Brévin, sa gérante en garde à vue.
1: Elle a été interpellée pour outrage et rébellion envers les pompiers et gendarmes venus sur place dimanche au bar L'Entracte vers 4h30 du matin après une rixe qui a opposé du personnel et des clients. Avec des blessés légers à déplorer, l'horaire d'ouverture autorisé en prime dépassé. Plusieurs personnes en état alcoolisé. La gérante a été placée selon Presse Océan en cellule de dégrisement et sa garde à vue décidée hier.
0: La fête de l'agriculture vendéenne 2027 sera organisée à la Garnache.
1: Les jeunes agriculteurs de Chalangois et du Pays de Mont l'ont confirmé ce week-end à la foire des Minets à Chalon sur le pôle agricole avec leur mascotte Flora. Ils recherchent des partenaires et des bénévoles en vue de la 42e édition de cette grande fête. Ce sera l'année prochaine. La dernière édition dans le secteur, c'était en 2007. Cette année, il a fallu 800 bénévoles pour assurer un beau rendez-vous. Il en faudra certainement autant.
0: Ce mardi, participer à l'audition d'une nouvelle chorale à Saint-Christophe du Ligneron.
1: Elle s'appelle Happy Days en référence à la chorale Desnay qui aujourd'hui n'existe plus. La chanteuse Omera en faisait partie. Elle lance sa formation, une chorale adulte dès 17 ans et consacrée au gospel. Elle se réunira tous les mardis soirs. Le premier, c'est demain pour une audition, nous dit Omera.
3: L'audition, c'est un grand mot, audition, ça peut faire peur, mais c'est surtout un moment de partage, un moment où on rencontre les gens. C'est important que les gens voilà, se sentent bien. Et puis, le prérequis, c'est peut-être juste de pouvoir... je chante une note ou je la fais au piano, qu'on puisse la chanter, en fait.
1: Il faut un petit peu chanter, quand même.
3: Reconnaître juste les notes. Après, il y en a plein qui disent « je ne sais pas, mais venez, osez, on voit ensemble. » Et puis après, on apprend, on progresse.
1: On écoutera à 7h45. Rendez-vous demain à 19h30, salle polyvalente, salle Jacqueline Auriol. Et puis ensuite, tous les mardis de 20h15 à 22h.
0: Au Sable d'Olonne, le nouvel IMOCA du skipper Sébastien Simon a été baptisé.
1: C'était jeudi dernier sur le ponton du Vendée Globe. Le parrain du voilier n'est autre que Jean-Paul Dubreuil, l'ancien patron du groupe familial vendéen, qui a donc brisé une bouteille de champagne sur le bateau, comme le veut la tradition. Le monocoque s'appelle Groupe Dubreuil 2, sponsorisé donc par la famille éponyme. Il pèse près de 10 tonnes. Sa particularité, un design inspiré de l'aéronautique. Plus fermé, plus lourd, mais stable, moins rapide en pointe, mais plus efficace en vitesse moyenne. Sébastien Simon, arrivé troisième du dernier Vendée Globe, a hâte de s'en servir dès demain au Calife pour la Route du Rhum.
4: Je vais enfin être seul dans mon bateau, parce que je trouve qu'il y a beaucoup trop de monde autour ou dans ce bateau. Globalement, que ce soit mon équipe ou les gens du chantier, ou etc., ou les journalistes, je vais me retrouver seul avec ce bateau et j'ai hâte de vivre ce moment, puisque c'est là que je vais retrouver mes automatismes. Prendre confiance aussi, comme tout sportif, en fait, sans la confiance, on n'arrive pas à atteindre ses limites et c'est ce que je souhaite à tout prix dans tout ce que je fais. 3 jours en mer pour se qualifier à la Route du Rhum déjà, ce sera une bonne étape de franchie et j'ai envie de le faire tout simplement en confiance et au potentiel du bateau, pas juste pour faire la qualification et passer du temps en mer. J'ai vraiment envie d'exploiter et de montrer le potentiel de ce bateau. Donc je vais choisir mes conditions et je vais essayer de l'éprouver au maximum.
1: Le navire a été dessiné par l'architecte Guillaume Verdier et construit par Carrington Boats à Southampton en Angleterre. Le départ de la Route du Rhum est prévu le 1er novembre à Saint-Malo, direction la Guadeloupe. Et puis avant cela, mi-septembre, Sébastien participera aussi au défi Azimut. Départ la semaine prochaine, jeudi 17.
0: Du sport ce week-end.
1: Et départ hier de la Golden Globe Race, toujours en voile. 16 skippers ont quitté les Sables d'Olonne pour un tour du monde en solitaire, sans escale, sans moyens modernes. Parmi les favoris, Damien Guillou, son bateau Solarem. A pour marraine, une certaine Violette d'Orange a été présente ce week-end. Damien a été beau de capitaine du team Violette d'Orange en vue de son Vendée Globe. Un peu coach et un peu tout, dit-il au Sable Vendée Journal. Du foot, Nantes joue ce soir à la Beaujoire, 5e journée de Ligue 2 face à Nancy à 20h45. Les Nantais sont derniers du classement. Ligue 1, 3e journée ce week-end. Rennes a gagné à Angers 2-1. Match nul entre Nice et Le Mans 1 partout. Marseille a perdu à domicile face au Paris FC 3-2. Strasbourg a battu 3 sur ses terres, 6-2. Monaco est en tête du classement provisoire après avoir battu le PSG hein, au Parc des Princes vendredi 2-1. En Ligue 3, le VFC La Roche et Quévilly Rouen se quittent sur un nul 1-1. En N1, les Herbiers battus à domicile par Avranches 2-1. En National 2, Chalon a perdu samedi 3-0 à domicile face à Fontenay. Deux des buts marqués sur penalty. Sablé prend la tête après une victoire 2-0 face au Mans. Nantes suit après un 4-1 à Chauvigny. En handball, première journée de Star League, Nantes justement gagne à Tremblay 38-28. Samedi, le PSG a gagné à Chambéry 32-29. Montpellier prend la tête devant Nantes après sa victoire 41-22 sur Chartres. Et puis en basket, c'est parti pour la Nationale 2. Chaland-Rayé a battu Toulouse 91-87.
0: On y va pour la météo.
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0: Il y a du changement dans la météo, mais ça se fait progressivement, fort heureusement. Il fait doux ce matin sous les nuages, hein, 19 à 20 degrés, c'est un flux d'ouest, hein, mais plus tempéré, avec du coup des nuages qui s'installent, avec un front peu actif, nuages, soleil et aussi quelques averses attendues, plus marquées a priori sur les îles, hein, de ce qu'on nous dit pour le moment.
1: Un petit peu vers midi,
0: faire
1: c'est ça,
0: à suivre. C'est ça, oui, c'est ça, vers l'heure du déjeuner,
1: un petit peu avant,
0: à l'heure de l'apéro, au moment du dessert, on verra. Mais bon, plus marqué quand même sur les îles. Et puis après, on sait que ça peut passer aussi en vent hein, sur notre nord-ouest Vendée. Il fera entre 23 et 25 degrés quand même cet après-midi.
1: On va respirer un peu par rapport à hier.
0: Exactement, tout à fait, oui, parce qu'il a fait vraiment chaud. Oui. 7h45, parlons de cette audition pour la chorale là, de gospel.
1: Et oui, qui est donc animée par une chanteuse, elle s'appelle Omira, elle est pleine d'énergie, très sympa, et donc on écoute dans quelques minutes.
0: Ce sera 7h45.
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0: se souvient de Mélodrama. Bien depuis, DC est une star évidemment nationale et même internationale.
1: Non.
0: C'était Maniac, DC, hein, qui évidemment est un excellent musicien depuis déjà très très longtemps. Belle journée sur Nov, ma radio, elle sera belle parce que vous allez nous suivre également en direct de la foire des Minets. Vous qui allez retourner au bureau, au boulot, là en ce lundi matin, mais vous allez pouvoir quand même suivre la foire avec cette belle ambiance alsacienne qui reste la thématique forte évidemment de 2026, mais pas que, hein, des exposants. Il y en a plein de nouveaux en plus qu'on découvre, hein, au fil des années, et aussi sur Nov, ma radio, entre 10h et 13h. Donc nous y sommes évidemment avec toute l'équipe de Nov. Ce sera encore aujourd'hui, bien évidemment, et demain c'est gratuit, hein, quand même, on le rappelle. Diana Ross arrive, My Old Piano, après l'horoscope de votre journée.
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3: 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Taureau, votre vie privée n'est pas au centre de vos préoccupations. Vous êtes obnubilé par vos obligations professionnelles. Gémeaux, vous fréquentez de nouveaux milieux, ce qui vous fait le plus grand bien. Cancer, il y a des jours avec et des jours sans. Vous ne filez pas vraiment le parfait amour en ce moment. Lion, en route pour de nouvelles aventures. Vous aspirez au dépaysement, au propre comme au figuré. Vierge, vous savez qu'il faut surprendre votre partenaire pour que votre romance perdure. Balance, les amoureux sont transis. Et ceux qui ne le sont pas encore ne devraient pas tarder à rencontrer l'âme sœur. Scorpion, ne faites pas de crise de jalousie non fondée. Vous vous mettriez dans une situation inconfortable. Sagittaire, les célibataires sont gâtés. Le couple céleste Vénus-Mars leur déroule le tapis rouge de la passion. Capricorne, les célibataires sont privilégiés. Votre charme est au top. Profitez-en sans modération. Verseau, vous êtes vraiment gâté par la configuration céleste qui vous promet de belles rencontres et un charme irrésistible. Poisson, grand romantique devant l'éternel, vous concoctez à votre aimé une soirée en tête-à-tête avec une surprise à la clé.
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0: aujourd'hui, en ce 7 septembre, vous démarrez bien la semaine. C'est ballot, hein, c'est pas tombé hier dimanche ou samedi. Ça aurait été mieux. L'anniversaire ce matin de Mathieu Gonnet, le célèbre pianiste, hein, compositeur et arrangeur français qu'on a vu dans pas mal d'émissions de télé-réalité, évidemment. Starac, hein, notamment, si j'ai bon souvenir, 54 ans aujourd'hui. Marcel Desailly, on présente pas le monsieur, tout le monde se souvient, on est des champions et des champions en 98. Et oui, il était là, hein, Coupe du Monde. Hein. 58 ans pour le footballeur, également Pierre-Paul Jacques, alias Pierre Villemet, à 62 ans, encore Gloria Gaynor, celle qui a fait I Will Survive, oui, ça va avec aussi Marcel Desailly, 77 ans ce matin. Retour sur l'info, 7h45. Après la mort de la jeune Liana en octobre dernier, le texte est arrivé entre les mains des députés. La réforme vise à faciliter les démarches des victimes. Ce sera la loi intégrale sur les violences sexuelles et sexistes qui arrive à l'Assemblée nationale ce lundi. Un accident hier à Miami, un avion cargo d'Amazon a raté son atterrissage à l'aéroport et percuté des véhicules avant de prendre feu. 5 personnes ont été tuées, 5 autres blessées. Près de 33 millions d'euros ont été récoltés à l'issue de The Event, dernière édition de ce marathon de streaming qui rassemblait pendant 3 jours plus de 300 streamers au profit d'une vingtaine d'associations. Le record de 2025 a été largement battu à plus du double. À Saint-Christophe-du-Ligneron, une nouvelle chorale gospel est lancée cette saison. C'est une première. Un rendez-vous sera donné tous les mardis soirs, salle Jacqueline Auriol. Première séance demain sous forme d'audition. À sa tête, une chanteuse vendéenne. Elle se présente au micro d'Emmanuel Achard.
1: Je m'appelle Omera, donc chanteuse depuis 15 ans maintenant. Je chante particulièrement lors des événements, les mariages, dans les églises ou lors aussi des vins d'honneur. Il y a aussi beaucoup de cérémonies laïques maintenant. Et voilà, je chante particulièrement du gospel ou des belles chansons, voilà, qui vibrent.
2: Qui vibrent. Comment le gospel est entré dans votre vie?
1: J'avais 16 ou 17 ans. J'ai commencé à chanter dans une chorale qui s'appelait Happy Days. C'était à Esnay. Le chef de chœur était Pascal Prigent. Et ensuite, voilà, ça c'est, j'ai continué comme ça jusqu'à aujourd'hui finalement.
2: Et vous lancez votre chorale, elle va s'appeler aussi Happy Days, vous avez demandé l'autorisation, on vous l'a accordée.
1: Tout à fait, j'ai demandé à Pascal qui est un ami très très proche et il m'a autorisé, voilà, il m'a dit bien sûr, il n'y a pas de problème, donc c'est super, c'est génial.
2: Donc c'est parti, elle démarre, c'est une première chorale gospel on précise, donc quelle sera en fait l'ambiance?
1: Alors moi l'ambiance que je veux c'est vraiment une ambiance conviviale, où les gens se retrouvent, voilà, on oublie un peu les soucis du quotidien, on se retrouve, on chante, on vibre, on est heureux en fait, c'est hyper important dans ce monde en ce moment. Donc c'est vraiment, j'ai à cœur que les gens soient heureux et se retrouvent, voilà, dans un super moment quoi, ensemble.
2: Tous les mardis soirs, salle polyvalente?
1: Exactement, à partir de 20h15, donc 20h15 jusqu'à 22h, tous les mardis soirs.
2: Et vous entamez ce mardi 8 septembre par une audition. Alors justement, qui peut s'inscrire? Quels sont les prérequis? Moi je n'ai jamais chanté, est-ce que je peux m'inscrire?
1: Bien sûr.
2: Même si je ne sais pas chanter.
1: Ben venez à l'audition mardi. Alors ce qu'on peut faire, en fait l'audition c'est un grand mot, audition, ça peut faire peur, mais c'est surtout un moment de partage, un moment où on rencontre les gens. C'est important que les gens, voilà, se sentent bien. Et puis les prérequis, c'est peut-être juste de pouvoir, voilà, je chante une note ou je la fais au piano, qu'on puisse la chanter en fait.
2: Il faut un petit peu chanter quand même.
1: Reconnaître juste les notes. Après, il y en a plein qui disent je ne sais pas, mais venez, osez, on voit ensemble et puis après on apprend, on progresse.
0: Allez, osons, première note, hein, demain soir à 19h30, on l'a bien compris, salle polyvalente, bientôt 7h49.
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0: On se réveille sous les nuages, 19 à 20 degrés en ce lundi 7 septembre, hein, fluide ouest, plus tempéré. Donc du coup, des nuages qui s'installent avec un front peu actif. Hein, donc on aura des nuages aujourd'hui, mais aussi quand même des moments de soleil ensoleillé. Et parfois quelques averses, on nous dit plus marquées quand même sur les îles donc Gueux et de Noirmoutier. On devrait être quasiment préservé à l'intérieur des terres. Côté thermomètre, 23 degrés sur la côte vendéenne et sur les îles. Et jusqu'à 25 degrés dans les terres, donc ça reste quand même très agréable. Une marée basse à 8h05, on y arrive. En ce moment, on peut traverser le passage du Gouaim, mais alors, petit coefficient 45, hein, soyez extrêmement prudents. Arrive Ritza.
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0: boosté. J'espère que vous l'êtes, évidemment, après ce petit week-end.
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0: Allez, bon réveil. Avec tout à l'heure, notre chiffre du jour, il sera de 1850. On va parler d'un guide en Vendée qui vient de sortir, qui est totalement gratuit. Vous pouvez vous procurer et il n'aura que du bonheur.
2: Je crois avoir de quoi vous parler.
0: Les amateurs de...
2: vélo.
0: Oui, bravo Emmanuel. À tout à l'heure, j'en dis pas plus. Ce sera à 8h10. Le nouveau Marine.
2: Tout de suite sa voix, ça y est.
0: Ah oui, c'est fou, hein. Ouais. Ce rythme un petit peu maladroit, hein, pareil. Hein. Voilà, on l'écoute, on le découvre ensemble dans une demi-heure. Vous restez évidemment avec nous.
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0: Allez, nouvelle semaine, Emmanuel.
2: Et oui, nouvelle semaine aussi pour la Foire des Minets. Aujourd'hui et demain, elle se poursuit avec environ 400 exposants. Une belle expo aussi sur le Vendée Globe, hein, des animations, des danses alsaciennes, acrobaties aussi et performances des joujoux à vélo. Ce sera à 10h30, 14h30, 16h30. Dans la prairie, demain soir, on aura le spectacle Indolatrio que l'on retrouve aussi sur le podium de la prairie à 11h15, 15h30 et 17h15 pour du folklore alsacien. Et puis le feu d'artifice est bien annoncé, hein, demain à 22h30, signé Jacques Couturier. Annoncé fin août, une soirée d'apéro-concert proposée par la municipalité de Châteauneuf a été reportée en raison de la météo. Rendez-vous donné ce samedi pour la même proposition. On aura le groupe de cumbia Clancé qui va assurer une ambiance sympa avec des rythmes latinos, initiation aux danses latines. Et puis vous avez les producteurs de Châteauneuf qui proposent des planches apéritives en pré-réservation sur le site internet de la ville ou sur les réseaux sociaux. On pourra aussi en prendre sur place selon les stocks. Elle vous donne rendez-vous aussi demain à 19h30, salle polyvalente, salle Jacques Genoriol. C'est Omera pour une nouvelle chorale gospel donc de Saint-Christophe, mais ça on en parle dans les infos.
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0: jeune américain son beurre, c'est le dernier, hein, My Body Isn't Ready. Allez, lundi aujourd'hui, bon courage, nous sommes le 7 septembre. Amir arrive avec ce soir après les infos, il est 8h.
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0: Toute la rédaction est tout d'abord Baptiste Berthelin, bonjour.
2: Bonjour à tous, il n'y avait pas trop de suspense, mais c'est désormais officiel, Fabien Roussel est candidat pour l'élection présidentielle de 2027. Le secrétaire national du Parti communiste français l'a annoncé hier soir sur le plateau du 20h de TF1 après la clôture du vote des adhérents du parti. Et Fabien Roussel assure être conscient des attentes des Français.
3: C'est un choix largement réfléchi, mais aussi largement soutenu, à 72% dans mon parti. Mais surtout, ça fait des années que je parcours la France. Je suis maire d'une commune du Nord, je connais la France de l'intérieur. Et je sais les souffrances et les espérances de changement de nos concitoyens. Mais un vrai changement qui va redonner du pouvoir d'achat, va respecter les travailleurs. Et c'est pour cela que j'ai fait ce choix-là, avec un programme, un projet de rupture pour notre pays.
2: Et c'est donc une nouvelle candidature à gauche, alors que la primaire social-démocrate est attendue dans un gros mois maintenant. Une large victoire, mais ce ne sera peut-être pas suffisant pour gouverner. L'extrême droite allemande est arrivée largement en tête hier des élections régionales en Saxe-Anhalt. Un peu plus de 44% des voix selon les premiers résultats, largement devant les conservateurs. Une percée historique pour l'extrême droite en Allemagne. Le début du procès des assassins présumés de Federico Martín Aramburu, cet ancien international de rugby argentin, abattu en pleine rue en 2022 dans la capitale. Deux militants d'ultra-droite sont jugés à partir d'aujourd'hui devant la cour d'assises de Paris, l'un pour assassinat et l'autre pour tentative d'assassinat. Quatre personnes vont être jugées au total. Les mobilisations après l'affaire Liana vont reprendre aujourd'hui des manifestations, alors que la proposition de loi intégrale contre les violences sexistes et sexuelles arrive en commission spéciale à l'Assemblée. Un rassemblement est notamment prévu devant le ministère de la Justice à Paris à partir de 19h. Et puis en rugby, une défaite à la dernière seconde pour le Stade Toulousain, 30-27 hier soir sur la pelouse du Stade Rochelet, en clôture de la première journée de Top 14. Très bonne matinée.
4: Merci Baptiste, la suite des infos, Emmanuel Achard, Emmanuel Roux, bonjour.
5: Bonjour, bonjour à tous.
4: Un moral en berne pour les artisans de la région.
5: La Chambre des métiers et de l'artisanat des Pays de la Loire a tenu sa conférence de rentrée en fin de semaine dernière en présence du président Joël Fournier, de celui de niveau départemental, un Vendéen, Daniel Léda. La région compte près de 92 000 entreprises artisanales, dont environ 32 500 micro-entreprises. Un baromètre a été mené par CMA France au mois de juin et montre une nette dégradation du moral des artisans. Un seul 31% se déclare optimiste pour leur, pour l'avenir de leur entreprise. Ils étaient 52% en 2025. On en parlera à 8h30.
4: La fête de l'agriculture vendéenne 2027 sera organisée à la Garnache.
5: Les jeunes agriculteurs de Chalangois et du Pays de Mont l'ont confirmé ce week-end à la foire des Minets sur le pôle agricole avec leur mascotte Flora. Ils recherchent des partenaires et des bénévoles en vue de la 42e édition de cette grande fête. La dernière date de 2007 dans le secteur. Cette année, il aura fallu 800 bénévoles pour assurer un beau rendez-vous. Il en faudra certainement autant l'année prochaine.
4: Et si vous vous mettiez au gospel?
5: Tous les mardis soirs à Saint-Christophe de Ligneron, une nouvelle chorale est annoncée dès demain avec ce premier essai, une petite audition. Elle s'appelle Happy Days et c'est une jeune chanteuse pleine de talent qui la lance, Omera. Son enthousiasme est assez contagieux. On l'écoutera tout à l'heure de nouveau.
4: Le groupe du Breuil 2, baptisé au Sable d'Olonne jeudi dernier.
5: C'est le nom du bateau de Sébastien Simon. Le skipper a terminé 3e au dernier Vendée Globe, sponsorisé par le groupe familial vendéen du Breuil. Le Sablais prépare au Calife pour la route du Rhum. Cet Imoca est très singulier, dessiné par l'architecte Guillaume Verdier. Le monocoque est plus lourd, plus ferme, mais aussi plus stable, désigné pour le confort et la vitesse sur la longue durée. On en reparlera tout à l'heure.
4: Mais bien vivement, tout à l'heure. Dans 27 minutes. Allez, à tout à l'heure.
5: Tout à l'heure.
4: À tout à l'heure.
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0: Coucou, j'espère que vous allez bien. Troisième réveil, j'espère que le week-end s'est bien déroulé. Oui, on a une chouette météo. Attendez, c'était estival. Estival, hier, incroyable. Incroyable cette chaleur que nous avons eue. Bon, écoutez, faut prendre en même temps et en profiter parce que quand on voit la semaine là, qui arrive, qui déboule là, c'est un petit peu moins chaud quand même. C'est vraiment la rentrée qui est là et limite l'automne. Limite l'automne. Ça, c'est pour un peu plus tard. Encore aujourd'hui, on est sur un flux pas trop mauvais. Profitons-en. Justement, on sera à la Foire des Millions, on vous l'a dit. Nous serons avec Alex Warren aussi pour Passenger dans quelques instants. On fera une petite piqûre de rappel sur les jeux qui sont en cours. L'Île-Dieu, bien sûr, mais aussi Palmier du Monde. Ça, c'est parti depuis 7h25. On en parle tout à l'heure.
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0: Et oui, flux d'ouest, plus tempéré. Du coup, on se réveille avec des nuages. Ce matin, il fait 19 à 20 degrés. Il fait extrêmement doux pour démarrer votre journée. Alors, c'est un front peu actif, un nuage. On aura aussi des jolis temps d'éclaircies et parfois quelques gouttes sous forme de petites averses de pluie. Plus sur les îles, nous dit Météo France, qu'à l'intérieur des terres. Alors, affaire à suivre quand même. Il fera 23 degrés cet après-midi sur les îles et sur la côte et jusqu'à 25 degrés dans les terres. Depuis 8h05, marée basse, donc depuis 2 minutes. Attention, un petit coefficient, seulement 45. Soyez très, très, très attentifs.
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0: C'est bien ça pour démarrer votre journée, Alex Warren.
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0: Allez, aujourd'hui, on fête l'anniversaire d'une grande dame de la soul music. Alors, je vous ai dit, je crois, 77 ans tout à l'heure. Oubliez ce que je vous ai dit. Elle a 83 ans ce matin. Et ça, vous adorez. Eh oui, quand même. Les jours heureux. 1998. I will survive. On était les champions, hein. C'est vrai, on était les champions. Hein. Elle a fait ça aussi. Hein. C'est pas mal non plus. Hein. Ah, si on s'écoutait d'ailleurs. Allez, Tovlo, Stromae arrive. Après le chiffre du jour, mais aussi Gloria Gaynor, 83 ans aujourd'hui.
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0: Il est de 1850, notre chiffre du jour, comme 1850 km d'itinéraire cyclable sur notre département de la Vendée. Et justement, vous avez le guide Vendée Vélo 2026 qui vient de sortir. Le département de la Vendée publie une nouvelle édition de ce guide, un outil évidemment incontournable pour découvrir les richesses du territoire autrement et à son rythme dès cet automne. On rappelle, fort donc d'un réseau de près de 1850 km d'itinéraire cyclable, la Vendée est la destination vélo en France. Des millions de cyclotouristes empruntent chaque année ce réseau de qualité permettant à chacun de profiter des paysages vendéens. Alors la nouvelle édition s'enrichit de 5 nouveaux itinéraires quand même, eh oui, dans la rubrique du bocage au littoral. 3 grands itinéraires cyclables avec la ville idéale, le Vendée Vélo Tour et la V95 et viennent compléter les deux parcours déjà emblématiques que sont la Vélodyssée que tout le monde connaît et la Vélo Francette. Alors, comment se procurer évidemment ce guide? Alors, il est consultable sur www.vendevelo.fr, vendevelo.fr. Vous pouvez demander gratuitement un exemplaire à l'hôtel du département de la Vendée ou dans vos offices de tourisme. Allez, roulez jeunesse!
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dans l'été avec Tovlo, Stromae, des fleurs. Allez, des fleurs pour le nouveau Marine et Tricheur. Il arrive dans 10 minutes, vous restez avec nous, ok? A tout de suite. Allez, retour sur vos infos, 8h15, victoire historique de l'extrême droite dans une régionale allemande hier en Saxe-Anhalt du parti AfD anti-immigration et investi par des néo-nazis et le premier dirigeant d'extrême droite de l'après-guerre à remporter une région. La guerre en Ukraine devrait se poursuivre pour le moment, selon le président ukrainien Volodymyr Zelensky, à l'issue de pourparlers avec des émissaires américains en visite à Kiev. Tennis, il reste un Français à l'US Open, Arthur G, 87e mondial. Il joue aujourd'hui en 8e de finale face à un Néerlandais, Van de Zandschulte. Match à 22h30 dans le prochain journal. À 8h30, une rixe dans un bar de Saint-Brévin entre salariés et clients. La gérante en garde à vue. Ce mardi, participait à l'audition d'une nouvelle chorale à Saint-Christophe-du-Ligneron. Chorale gospel. Et puis au Sable d'Olonne, retour sur le baptême du groupe Dubreuil 2, le nouvel IMOCA de Sébastien Simon. On en reparle à 8h30. Allez, c'est l'anniversaire d'une grande dame de soul music, évidemment, Gloria Gaynor. On se souvient de I Will Survive, mais on se souvient aussi de I Am What I Am. 83 ans aujourd'hui, la dame, quand même.

0: Ah, c'était la reine du disco à l'époque, hein, quand même. Hein. I Will Survive, hein, évidemment, tube planétaire. Qui plus est en France. Gloria Gaynor, 83 ans aujourd'hui.
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0: Oui, c'est ce qui arrive en fait quand on dort trop. Non, mais ça fait ça. On bug. Donc, bien dormi. Écoutez, c'est ça au moins. Ce soir à la télé, un récit sous haute tension sur TF1, oui, porté par Thomas Sisley et Fovoto. La série La Cible installe la tension tout en mettant l'amour au cœur du récit. Alors, évidemment, garde du corps, hein, habitué à l'action et rompu au risque du métier, Hugo Meyer, hein, joué donc par Thomas Sisley, va bientôt voir sa vie basculer. Le jour où il vient fêter l'anniversaire de son fils, son ex-femme, donc Fovoto, et ses deux enfants sont kidnappés. Très vite, il devient le suspect idéal. C'est sur TF1, nouvelle série. C'est donc à 21h10. Ça arrive quand même pas là avec Dracula sur Novma Radio, 8h20.
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On aura quasiment passé toute l'année 2026 hein, avec Dracula, Tamim Pala et Jenny. Allez, depuis une heure désormais, vous tentez votre chance pour Palmier du Monde en porteuse ouverte ce week-end à Saint-Christophe-du-Lignon et qui vous offre ce très beau cadeau. Hein. Il y en a deux hein, en fait. Hein. Il y a à la fois ce magnifique olivier d'une valeur de 159 € et puis une poterie émaillée au choix d'une valeur de quand même, écoutez bien, 299 €. Vous additionnez le tout, hein, presque 500 € de cadeaux. Alors ne manquez pas évidemment de liker la publication, de suivre la page Palmier du Monde et puis de commenter la publication pour nous dire quelle est votre couleur favorite. Parce que vous avez vu, il y en a quatre différentes. Hein. Il y en a une bleue, il y en a une turquoise, rouge et l'autre, je ne sais pas comment on peut dire, doré. C'est mignon. Hein. Donc, bonne chance à vous, évidemment, sur notre Facebook Novma Radio en Nord-Ouest Vendée. Allez, on découvre le nouveau Marine. Oui, un nouveau ce matin qui s'appelle Tricheur.

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0: Allez, bonne journée pour les reines. Aujourd'hui, on vous invite évidemment eh bien, à souhaiter toutes les reines. Reine, moi je suis le roi, donc je suis
2: oui.
0: Le mari de la reine.
2: Bien sûr. Le roi des nouveaux loups.
0: Voilà, le roi Arnaud est arrivé. Bon, belle journée pour ce lundi. On fête donc bien les reines. Madonna aussi, Sabrina Carpenter.
2: La vraie reine.
0: Oui, qui arrive avec Bring Your Love. C'est après les infos. On y va à 8h30 sur Nov. Toute l'actualité de ce lundi matin, Emmanuel Achard, rebonjour.
2: Rebonjour Arnaud, bonjour à toutes et à tous. Dans l'actu, une rixe dans un bar de Saint-Brévin dans la nuit de samedi à dimanche, entre salariés et clients, la gérante en garde à vue. On parle du moral en berne des artisans de la région. Ce mardi, on participe à l'audition d'une nouvelle chorale gospel à Saint-Christophe-du-Luneron. Et puis on retourne au Sable de l'One, où le groupe Dubreuil 2, bateau de Sébastien Simon, a été baptisé.
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0: Une rixe dans un bar de Saint-Brévin, sa gérante en garde à vue.
2: Elle a été interpellée pour outrage et rébellion envers les pompiers et gendarmes venus sur place dimanche au bar L'Entracte vers 4h30 du matin après une rixe qui a opposé du personnel et des clients avec des blessés légers à déplorer. L'horaire d'ouverture autorisé largement dépassé. Plusieurs personnes en état alcoolisé. La gérante a été placée selon Presse Océan en cellule de dégrisement et sa garde à vue décidée hier.
0: Un moral en berne pour les artisans de la région.
2: La Chambre des métiers de l'artisanat des Pays de la Loire a tenu sa conférence de rentrée il y a quelques jours en présence de son président Joël Fourny et puis de celui du niveau départemental vendéen Daniel Lédin. La région compte près de 92 000 entreprises artisanales dont environ 32 500 micro-entreprises. Et un baromètre mené par CMA France au mois de juin montre, en tout cas dans le pays, une nette dégradation du moral des artisans. Seuls 31% se déclarent optimistes pour l'avenir de leur entreprise contre 52% en 2025. Les préoccupations majeures, économiques, hein, inflation, instabilité économique, pouvoir d'achat, coût de l'énergie, le contexte politique inquiète aussi, cité par 39% des artisans contre 20% l'an dernier. Autre problématique, l'apprentissage. Fin août, 1445 entreprises recherchaient 2400 apprentis. Ils étaient un peu plus l'année d'avant. Le recrutement s'avère plus compliqué. La situation est particulièrement préoccupante, dit la Chambre des métiers de l'artisanat, pour les jeunes entrant en CAP à l'issue de la troisième.
0: Et si vous vous mettiez au gospel ?
2: Eh bien, tous les mardis soirs à Saint-Christophe-du-Luneron, ce sera désormais possible. Une nouvelle chorale est annoncée dès demain avec ce premier essai, première petite audition. Elle s'appelle Happy Days et c'est une jeune chanteuse pleine de talent qui la lance, Omera. Son enthousiasme est assez contagieux. Elle attend du monde pour des soirées vraiment 100% feel good.
3: Moi, l'ambiance que je veux, c'est vraiment une ambiance conviviale où les gens se retrouvent. Voilà, on oublie un peu les soucis du quotidien, on se retrouve, on chante, on vibre, on est heureux. En fait, c'est hyper important dans ce monde en ce moment. Donc, c'est vraiment, j'ai à cœur que les gens soient heureux et se retrouvent, voilà, dans un super moment, quoi, ensemble.
2: Alors, pourquoi Saint-Christophe ?
3: Alors, pourquoi ? Parce que j'y ai chanté donc en juillet dernier, là, en juillet, c'était pour la nuit des églises. On a discuté ensemble avec le maire et puis les gens qui travaillent et il y a eu quelque chose qui s'est passé. Finalement, ça s'est fait très rapidement. Leur générosité, leur gentillesse, moi, c'est ce qui me touche beaucoup. Et je me suis dit, mais non, mais c'est là, c'est super, quoi. Faut faire ça ici. En plus, il n'y a jamais eu de chorale, il faut y aller, quoi.
2: Rendez-vous ce mardi à 19h30, salle polyvalente, salle Jacqueline Auriol. Et ensuite, ce sera tous les mardis de 20h15 à 22h.
0: Le groupe Dubreuil 2, baptisé au Sable d'Olonne jeudi dernier.
2: C'est le nom du navire de Sébastien Simon. Le skipper a terminé 3e au dernier Vendée Globe, sponsorisé par le groupe familial vendéen Dubreuil. Le Sablais se prépare au Calife pour la route du Rhum. Cet IMOCA est très singulier, dessiné par l'architecte Guillaume Verdier. Le monocoque est plus lourd, plus fermé, plus stable aussi, désigné pour le confort et la vitesse sur la longue durée. Il a nécessité 15 mois de construction à Southampton, en Angleterre, par l'entreprise Carrington Boats. Paul-Henri Dubreuil, PDG du groupe Dubreuil, justifie le choix de ce chantier.
4: Parce qu'à l'époque, Multiplast et CDK n'étaient pas disponibles, ne pouvaient faire le bateau qu'en 2027. Nous, on voulait absolument le bateau en 2026 pour que Seb ait le temps de s'entraîner pendant 2 ans. Et en plus, Carrington est un excellent chantier, puisque c'est eux qui faisaient beaucoup de bateaux de l'America's Cup, notamment Ineos. Et comme Ineos s'est retiré de l'America's Cup, ça a dégagé un créneau de fabrication chez eux. Et donc, c'est pour ça qu'on a choisi Carrington. Alors, c'est plus complexe parce qu'il a fallu délocaliser pendant 4 mois toute l'équipe de Seb. Mais bon, on est maintenant ravis que le bateau soit achevé et puis de bonnes factures.
2: Et le coût de cette bête technologique de près de 10 tonnes n'a pas été dévoilé. Hein. Sébastien Simon s'en servira dès demain à l'occasion des qualifs pour la Route du Rhum. Départ de la course le 1er novembre de Saint-Malo, direction la Guadeloupe. Et puis la semaine prochaine, départ aussi du défi Azimut, hein, jeudi 17 septembre. Et Sébastien Simon y participe.
0: Hein. Du sport ce week-end.
2: Alors déjà départ hier aussi en voile de la Golden Globe Race depuis les Sables d'Olonne. C'est un tour du monde sans escale, sans moyens modernes et en solo pour 16 skippers, dont un des favoris, Damien Guillou, qui a une belle marraine, c'est Violette d'Orange. Du foot, Nantes joue ce soir à la Beaujoire, 5e journée de Ligue 2 face à Nancy à 20h45. En Ligue 1, 3e journée, Rennes a gagné à Angers 2-1, match nul entre Nice et Le Mans, 1 partout. Marseille a perdu à domicile face au Paris FC, 3-2. Strasbourg a battu ce week-end 3 sur ses terres, 6-2. Monaco est en tête du classement provisoire après avoir battu le PSG au Parc des Princes vendredi, 2-1. En Ligue 3, le VFC La Roche et Quévilly Rouen se quittent sur un nul, 1 partout. En National 1, les Herbiers battus à domicile par Avranches 2-1. En N2, Chalon a perdu 3-0 samedi à domicile face à Fontenay, 2 des buts marqués sur pénalty. Puis en basket, c'est parti pour la N2. Chalon-Rillé a battu Toulouse 91-87.
0: On y va pour la météo, 8h35.
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0: Vous voulez pas.
2: Non,
0: vous voulez
2: pas.
0: On voit le soleil qui fait son retour. Ça y est.
2: Un petit peu de lumière là.
0: Exactement. Saint-Sud-Ouest, hein, plus tempéré. Alors, on aura des nuages qui s'installent, mais aussi un peu actifs pour notamment ce flux. Soleil et nuages vont être au rendez-vous de cette journée. On n'est pas à l'abri de quelques averses, en plus marquées, semble-t-il, sur nos deux îles, les îles Dieu et de Noirmoutier. Mais peut-être pas dans les terres. Il devrait faire entre 23 et 25 degrés. 23 pour la côte vendéenne et les îles, 25 degrés dans les terres, donc ça reste agréable.
2: Très agréable.
0: Profitons-en, après ça va être beaucoup plus frais.
2: Bon, hein, d'accord, on en profite.
0: Tonal. Tout à l'heure, 8h45, eh bien, nous allons retrouver évidemment Sébastien Simon, entre autres.
2: Oui, qui a baptisé son nouveau bateau, Groupe du Breuil 2, avec effectivement une équipe vendéenne, un groupe vendéen très, très à fond, hein, derrière Sébastien, évidemment, en vue du Vendée Globe 2028.
0: Voilà, à tout à l'heure, évidemment, Emmanuel, on se retrouve après sur la foire des Minets. Ce sera à partir de 10h.
2: Oui, on sera en direct, à tout à l'heure.
0: À tout à l'heure.
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0: 7h, Bring Your Love.
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0: Alors, on parle évidemment de Palmier Dumont tout à l'heure sur notre Facebook depuis 7h25 ce matin. 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Indochine arrive, 3 nuits par semaine après l'horoscope de votre journée.
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3: 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Taureau, votre vie privée n'est pas au centre de vos préoccupations. Vous êtes obnubilé par vos obligations professionnelles. Gémeaux, vous fréquentez de nouveaux milieux, ce qui vous fait le plus grand bien. Cancer, il y a des jours avec et des jours sans. Vous ne filez pas vraiment le parfait amour en ce moment. Lion, en route pour de nouvelles aventures. Vous aspirez au dépaysement, au propre comme au figuré. Vierge, vous savez qu'il faut surprendre votre partenaire pour que votre romance perdure. Balance, les amoureux sont transis. Et ceux qui ne le sont pas encore ne devraient pas tarder à rencontrer l'âme sœur. Scorpion, ne faites pas de crise de jalousie non fondée. Vous vous mettriez dans une situation inconfortable. Sagittaire, les célibataires sont gâtés. Le couple céleste Vénus-Mars leur déroule le tapis rouge de la passion. Capricorne, les célibataires sont privilégiés. Votre charme est au top. Profitez-en sans modération. Verseau, vous êtes vraiment gâté par la configuration céleste qui vous promet de belles rencontres et un charme irrésistible. Poisson, grand romantique devant l'éternel, vous concoctez à votre aimé une soirée en tête-à-tête avec une surprise à la clé.
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0: Génial, Indochine, 3 nuits par semaine.
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0: Allez, bon anniversaire en ce début de semaine. Vous commencez bien. C'est lundi aujourd'hui. Et en ce 7 septembre, on l'a parlé tout à l'heure, Gloria Gaynor, 83 ans aujourd'hui. Également Vera Zvonareva, joueuse de tennis russe, hein, au combien connue. Médaillée 42 ans ce matin. Mathieu Bonnet, le pianiste, compositeur, arrangeur français, qu'on a eu dans des émissions comme la Starac et d'autres. Il a 54 ans aujourd'hui. Le footballeur Marcel de Sailly, celui qui a participé évidemment entre autres à la Coupe du Monde hein, 1998, 58 ans ce matin. Les retours sur toute l'actu évidemment de ce lundi matin, retour de week-end, il est presque 8h45. La loi intégrale sur les violences sexuelles et sexistes arrive à l'Assemblée.

0: du double. Un groupe Dubreuil 2, c'est le nom du tout nouvel IMOCA de Sébastien Simon, sponsorisé par le groupe familial Dubreuil. Le skipper français de 36 ans a terminé 3e du Vendée Globe début 2025. Son bateau a été baptisé au Sable d'Olonne jeudi dernier. Baptiste Pinson s'est rendu sur place.
1: Comme à chaque baptême, une bouteille de champagne a été brisée sur le navire flambant neuf. Sur le ponton du Vendée Globe à Port-Olonnin, plus de 200 personnes sont venues admirer la nouvelle bête de technologie. Paul-Henri Dubreuil, PDG du groupe Vendéen, détaille l'une des grandes nouveautés du bolide.
2: L'architecte, c'est Guillaume Verdier, qui nous a présenté le projet avec un bulbe sous la coque, alors que jusqu'ici, les IMOCA étaient en fait des demi-tonneaux assez basiques, entre guillemets. Là, vraiment, on a une coque qui permet, grâce à ce bulbe en dessous, à la fois de se lever plus rapidement et en même temps de surfer sur les vagues, si vous voulez. Donc, ce n'est pas un bateau qui va être spectaculaire à voler très haut, mais par contre, il va juste taper un petit peu sur les vagues et ça évite des gros plantages qui font perdre beaucoup de vitesse.
1: Le voilier pèse près de 10 tonnes pour une vitesse maximale estimée à 28 nœuds, soit 51 km/h. Autre changement inhabituel à bord du bateau, la conception du poste de pilotage a nécessité beaucoup de réflexion.
2: Comment être plus au sec, moins de bruit, plus de repos, plus d'efficacité avec la barre, et donc on est arrivé avec ce mini-manche comme les Airbus, avec un cockpit complètement fermé avec des coussins d'air pour limiter les bruits au maximum, pour que le skipper puisse se reposer à un moment donné et qu'effectivement, s'il est frais et dispo, il pourra prendre les bonnes décisions quand il a des décisions à prendre de trajectoire, de changement de voile. C'est toujours très laborieux, très dangereux d'aller à l'avant du bateau changer les voiles. Donc on pense qu'avec un skipper qui sera frais et dispo, il prendra les bonnes décisions, il prendra moins de risques aussi pour sa sécurité.
1: Parti de Southampton en Angleterre où l'IMOCA a été construit, Sébastien Simon est arrivé la veille dans le chenal. Sous le soleil vendéen, il présente son monocoque pour la première fois.
3: Je suis très fier de ramener cette IMOCA Groupe Dubreuil 2 ici au Sable d'Olonne, dans son port d'attache. On a passé 4 mois avec toute l'équipe en Angleterre, donc forcément rentrer à la maison, ça fait plaisir. C'est un moment très particulier, je pense que ça se représente pas 1000 fois dans une vie, et comme pour un gamin de construire une cabane dans un arbre, pour un marin, dessiner son bateau et le voir en vrai, c'est quelque chose d'exceptionnel. J'espère maintenant qu'on rendra fiers tous ceux qui nous accompagnent et qu'on montrera de belles choses avec ce bateau. On a un record de 24 heures, on a une belle 3e place au Vendée Globe, maintenant il faut essayer de faire encore mieux.
1: Essayer de faire encore mieux, pour le skipper sablé, ça veut dire quoi?
3: C'est d'essayer d'accrocher les podiums le plus possible, peut-être des victoires, et puis montrer que c'est un bateau performant, qui va vite. On a 100% confiance au design de Guillaume Verdier, qui semble être un design radical. Maintenant, rien n'est garanti, l'ordinateur c'est une chose, la mer c'en est une autre. Moi je mettrai tout en œuvre pour essayer de le faire avancer le plus vite possible, puisque maintenant les choses sont entre mes mains.
1: La construction du groupe Dubreuil 2 a pris 15 mois au chantier Carrington Boats, son coût n'a pas été dévoilé.
0: À noter que c'est Jean-Paul Dubreuil, ancien PDG du groupe, qui a été choisi comme parrain du voilier. De son côté, Sébastien Simon part avec son IMOCA dès demain pour les qualifications à la Route du Rhum. Le départ de cette course est prévu le 1er novembre à Saint-Malo, direction la Guadeloupe. Mi-septembre, Sébastien participera aussi au défi Azimut, départ jeudi 17.
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0: Alors la météo de cette journée avec un flux d'ouest tempéré, c'est quand même pas mal de nuages évidemment au programme de ce lundi, mais des températures quand même assez agréables. Déjà ce matin on avait 19 à 20 degrés et s'installe un front un peu actif quand même, un nuage, on aura aussi du soleil et parfois quelques petites averses, plus particulièrement marquées on nous dit sur les îles Dieu et de Noirmoutier. 23 degrés sur la côte vendéenne, 25 degrés dans les terres. Une marée basse depuis 8h05, ça se termine hein. Pour traverser le passage du coup, on n'est largement pas du tout. Une heure et demie avant, une heure et demie après. Bonne journée, les infos sont de retour dès 9h avec Baptiste Barthelin.
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0: chapiteau du monde.
1: Non, Jean-Loup, c'est la foire des minets, pas le plus grand chapiteau du monde.
0: Ah oui, mais...
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0: Allez, belle matinée pour ce lundi 9h, vos infos avec Baptiste Berthelin. Et juste après, nous aurons Adèle. Il est 9h sur Nov Ma Radio.
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2: Bonjour à tous. Il avait été tué en plein cœur de la capitale en 2022. Début aujourd'hui du procès de l'assassinat du rugbyman argentin Federico Martín Aramburu. Deux militants d'ultra-droite sont notamment jugés devant la cour d'assises de Paris, le premier pour assassinat et le second pour tentative d'assassinat. Ce sont au total 4 personnes qui devront répondre à la justice jusqu'à la fin du mois. C'est un texte très attendu après l'affaire Liana. La proposition de loi intégrale contre les violences sexistes et sexuelles arrive en commission spéciale à l'Assemblée nationale. Les mobilisations doivent également reprendre aujourd'hui un peu partout en France à l'appel de plusieurs associations. C'est une candidature de plus à gauche. Fabien Roussel a officialisé hier soir sa participation à l'élection présidentielle. Sur le plateau du 20h de TF1, le secrétaire national du Parti communiste français a dit vouloir porter un projet de rupture. Déjà candidat en 2022, il avait récolté seulement un peu plus de 2% des suffrages. La gauche et le centre qui s'inquiètent en France après la victoire de l'extrême droite en Allemagne. L'AFD a très largement remporté les élections régionales hier en Saxe-Anhalt, un séisme politique dans le pays, même si le parti ne devrait pas pouvoir gouverner en l'absence de majorité absolue. Un accident spectaculaire aux États-Unis, au moins 5 morts et plusieurs blessés après l'atterrissage raté d'un avion cargo Amazon à l'aéroport de Miami hier. Selon les premiers éléments, l'appareil a percuté plusieurs véhicules et a pris feu. Jusqu'à 39 degrés encore attendus dans le sud-est. 6 départements restent placés en vigilance orange canicule. L'Aude, l'Hérault, le Gard, le Vaucluse, la Drôme et l'Ardèche. Le sport avec du foot d'abord et l'OM qui enchaîne une deuxième défaite de suite en championnat. Les Marseillais se sont inclinés 3-2 contre le Paris FC hier soir au Vélodrome en clôture de la troisième journée de Ligue 1. Et puis, dernier match de poule pour l'équipe de France féminine de basket au Mondial. Les Bleus affrontent le Nigeria cet après-midi à partir de 14h30. Les Françaises sont déjà qualifiées pour les quarts de finale de la compétition. Belle matinée.

0: c'était Vanessa Paradis.
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0: Et nous, on vous donne rendez-vous à 10h sur la foire des Minets. On en reparle tout à l'heure dans quelques petites minutes. Comme chaque matin, hein, place évidemment au top tube. Nous voilà en 2008. Et pourtant, c'est une très vieille chanson. Seal avec Stand By Me. Oui, c'est la reprise du gros classique, le gros standard de Benny King de 1961. Cette chanson d'ailleurs a été reprise plus de 400 fois, dont John Lennon, U2, Lady Gaga et même Johnny Hallyday. C'est pour vous dire. Ça, c'est la version très soul music, hein, signé Seal, et ça lui va à merveille. Stand By Me, le top tube tout de suite. Nous sommes en 2008.
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0: la nouvelle version de Ensemble.
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0: 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À la demi, on retrouve le bloc Nov avec Emmanuel, Zazie est là, Roger Glover et Oshii aussi.
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0: C'était Zazie, peu importe.
1: 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Bonne journée.
0: L'album sera dévoilé Volatile hein, le 2 octobre prochain avec 13 nouvelles chansons, dont un duo avec Christophe Willem. Bon, dans une demi-heure, on y est, hein, voilà, on va prendre notre voiture, on va prendre la direction évidemment de la foire des Minets, hein, lundi, mardi encore, hein, évidemment, 10h, 13h pour nos plateaux en direct et vivre cette foire des Minets en direct avec nous hein, sur Nov, ma radio. Belle matinée, on se retrouve dans 20 minutes pour les offres d'emploi, bien évidemment, avec France Travail. Allez, tout de suite, le bloc Nov avec Emmanuel.
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2: Nouvelle journée de Foire des Minets, 72e édition. Une foire qui vous entraîne cette année au cœur de l'Alsace avec des animations, avec toute l'équipe de Nov bien présente. Venez nous rencontrer sur le stand et on retrouve aussi donc des animations. Jojo à vélo, c'est tous les jours. Spectacle, vraie foi, athlétisme, humour, cascade, acrobatie avec la compagnie sportive. Vous avez toujours un circuit de karting électrique pour les jeunes, de la musique et danse alsacienne sur le podium avec le groupe Ola Trio ce lundi et demain aussi mardi. La fête de la marche est lancée, un mois d'activité à la carte sur le pays de Saint-Jean-de-Mont dans toutes les communes d'Océan-Maurienmont. C'est en ce mois de septembre et on retrouve une grande programmation sur le site du pays de Saint-Jean-de-Mont. Pourquoi pas demain matin partir en marche nordique pour une balade sur 8 ou 12 km. Vous avez plusieurs groupes de niveau. Ce sera à Notre-Dame-de-Mont, c'est 5 euros. Mercredi à Saint-Jean, le 16 et le 23 septembre aussi, marche aquatique. Le matériel est fourni, c'est 15 euros. Marche oxygénante, mercredi aussi. Au départ de Saint-Jean, 14h30, avec un coach qui vous conseille sur votre respiration en fonction des reliefs. Et tout cela, donc, c'est en ligne. Vous avez des inscriptions possibles. Choisissez vos créneaux, pourquoi pas plusieurs.
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1: Alors, une offre d'emploi chez Elise à Noirmoutier. On recherche une serveuse ou un serveur. On est sur un CDD de 3 mois, un poste à pourvoir jusqu'à novembre 2026 au restaurant Elise, Poisson et Braise, sur le port de l'Herbaudière. Poste à plein temps, 43 heures. Vous travaillerez du mercredi au samedi, midi et soir. Le lien est sur notre Facebook. C'est la semaine des métiers du numérique à Chaland à compter du mercredi 23 septembre. C'est dans le cadre de la semaine nationale. L'agence France Travail de Chaland vous propose deux événements. Alors, le mercredi 23 septembre à 10h, animé par ENI, École Informatique, une école spécialisée depuis 1981 avec déjà plus de 15 000 apprenants formés. Une formation collective qui vous ouvre les portes d'un secteur qui embauche, quel que soit votre parcours de départ. Pour vous inscrire, Mes événements emploi, le lien est sur notre Facebook. Et puis, vendredi 25 septembre également à 14h30, vous rencontrerez ADN Ouest, le plus grand réseau de professionnels du numérique en Pays de la Loire et Bretagne. ADN Ouest anime et représente la filière numérique en Pays de la Loire et Bretagne grâce à l'engagement de ses membres bénévoles. Tous les détails, pareil, sur notre Facebook Nova Radio en Nord-Ouest Vendée.
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0: Marguerite sur Neuve. Bonjour, bon lundi 9 en direct de la foire des Midi. Puis côté musique après l'actu, Riviera au programme et Noé Pressoff.
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2: Bonjour à tous. Il avait été tué en plein cœur de la capitale en 2022. Début aujourd'hui du procès de l'assassinat du rugbyman argentin Federico Martín Aramburu. Deux militants d'ultra-droite sont notamment jugés devant la cour d'assises de Paris, le premier pour assassinat et le second pour tentative d'assassinat. Ce sont au total 4 personnes qui devront répondre à la justice jusqu'à la fin du mois. C'est un texte très attendu après l'affaire Liana. La proposition de loi intégrale contre les violences sexistes et sexuelles arrive en commission spéciale à l'Assemblée nationale. Les mobilisations doivent également reprendre aujourd'hui un peu partout en France à l'appel de plusieurs associations. C'est une candidature de plus à gauche. Fabien Roussel a officialisé hier soir sa participation à l'élection présidentielle. Sur le plateau du 20h de TF1, le secrétaire national du Parti communiste français a dit vouloir porter un projet de rupture. Déjà candidat en 2022, il avait récolté seulement un peu plus de 2% des suffrages. La gauche et le centre qui s'inquiètent en France après la victoire de l'extrême droite en Allemagne. L'AFD a très largement remporté les élections régionales hier en Saxe-Anhalt, un séisme politique dans le pays, même si le parti ne devrait pas pouvoir gouverner en l'absence de majorité absolue. Un accident spectaculaire aux États-Unis, au moins 5 morts et plusieurs blessés après l'atterrissage raté d'un avion cargo Amazon à l'aéroport de Miami hier. Selon les premiers éléments, l'appareil a percuté plusieurs véhicules et a pris feu. Jusqu'à 39 degrés encore attendus dans le sud-est. 6 départements restent placés en vigilance orange canicule. L'Aude, l'Hérault, le Gard, le Vaucluse, la Drôme et l'Ardèche. Le sport avec du foot d'abord et l'OM qui enchaîne une deuxième défaite de suite en championnat. Les Marseillais se sont inclinés 3-2 contre le Paris FC hier soir au Vélodrome en clôture de la troisième journée de Ligue 1. Et puis, dernier match de poule pour l'équipe de France féminine de basket au Mondial. Les Bleus affrontent le Nigeria cet après-midi à partir de 14h30. Les Françaises sont déjà qualifiées pour les quarts de finale de la compétition. Belle matinée.
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0: Et c'était Riviera à l'instant sur Neuve. Lundi aujourd'hui, très heureux d'être avec vous, de vous accompagner. Ça va, tout va bien. Vous avez passé un bon week-end. Vous êtes venu du côté de la foire d'Imminé. C'est parfait. Vous pouvez encore évidemment y venir. Hein. C'est ouvert ce lundi et mardi. Et ça tombe bien, nous sommes, vous le savez, en direct. Le plateau en direct, donc, depuis notre stand à la foire d'Imminé pour vous faire vivre tout ça. Et c'est jusqu'à 13h. Premier direct, justement, on va retrouver Arnaud avec déjà un petit bilan, un point en tout cas sur la foire d'Imminé. Vous êtes avec Christian Lantignac. Arnaud, bonjour.
1: Oui, bonjour Thierry. Voilà, bonjour à toute l'équipe de Neuve Bar Radio. On est en direct, en effet, sur la foire d'Imminé. Et oui, le week-end est passé, c'est vrai, et c'est toujours important ce week-end. Avec moi, Christian Lantignac, l'un des trois co-présidents, avec Michel Garnier, avec également Michael Chailloux. Bonjour Christian.
2: Bonjour Arnaud.
1: Voilà, content de te retrouver. Alors, on aime bien faire un petit peu le bilan sur les entrées, sur l'ambiance de la foire d'Imminé quand t'arrives le lundi.
2: Bon, quand t'arrives le lundi, on a fait jusqu'à aujourd'hui une foire normale. Un très bon vendredi, un petit peu moins le samedi, et bon. Dans l'ensemble, on est à peu près dans les mêmes eaux que les années précédentes. Par contre, les premiers retours qu'on a, c'est que les contacts vis-à-vis des exposants sont un petit peu de meilleure qualité que d'habitude. Ouais. Peut-être un petit peu moins de monde des fois, mais des contacts plus importants, meilleurs.
1: Tant mieux, hein, du qualitatif, hein, en effet, pour nos...
2: C'est le but de la foire. Hein.
1: N'est-ce pas, hein. Ils sont plus de 400, en effet, à vous accueillir encore aujourd'hui et demain, parce que lundi et mardi, ça reste quand même deux grandes journées.
2: Aujourd'hui, oui, c'est la dernière... Et mardi, excusez-moi. Aujourd'hui, temps fort à la MFR de Chalon, avec le concours des cahiers et la présence du champion du monde d'ouverture d'huîtres.
1: L'Alsace, qui est toujours là.
2: L'Alsace. J'ai appris tout à l'heure que le pâtissier qui fait les bretzels en a vendu plus de 1000 hier.
1: 1000 ou 2000?
2: 1000.
1: 1000, c'est bien déjà.
2: 1000. Et il a été obligé de refaire de la pâte pour pouvoir assurer aujourd'hui.
1: Parce qu'en plus, ce ne sont pas des petits bretzels, ceux qu'on connaît, nous.
2: Ah non, c'est les gros.
1: Les vrais.
2: Bon, autrement, ce qui a été aussi très, très apprécié, c'est les alpagas. C'est très beau comme animal. Ça attire du monde. Bon, le karting aussi pour les gosses. Bon, je sais pas. Et puis les groupes d'animation, ou la trio, hop, salsa sur la prairie, et puis des chemins veleux qui sont en déambulation. Des chemins veleux, ils sont de Gries Kurten Hof. Excusez-moi, pour les Allemands, c'est la présentation.
1: Moi aussi, ça me dépasse.
2: La prononciation n'est pas toujours évidente. Ce sont pas des inconnus. Parce qu'ils ont une équipe de basket.
1: Ah oui.
2: Qui, l'année dernière, était dans la même division que Chaland. Et ils se sont rencontrés. Et Chaland a perdu chez eux, alors de mémoire, 91 à 86. Et quand ils sont venus ici, c'était l'inverse. Et sur un score quasiment identique.
1: Ça devait se faire l'Alsace avec Chaland, hein, mais par le biais de la foire d'Imminé. Merci Christian Lantignac, on a bien compris, c'est une belle journée encore aujourd'hui. On a une belle météo en plus. Hein.
2: Pour le moment, oui, on va croiser les doigts. Bon, en espérant qu'il n'y a pas quelques gouttes qui vont venir gâter la fête.
1: Non, on passera entre les gouttes, comme d'habitude. Merci Christian, belle journée. Et puis tout à l'heure, c'est au tour d'Emmanuel, évidemment, de partir dans les allées, bien évidemment, de la foire d'Imminé. À tout à l'heure Thierry.
0: Merci Arnaud, à tout à l'heure, oui, avec Emmanuel. Ce sera à 10h35 avec une nouvelle entreprise installée donc à la foire d'Imminé cette année, à savoir Artilux. On aura tout ça évidemment donc à notre micro. La musique avec Carly et Red Jepsen, on a Julien Lib. Et puis le tout dernier, M. Pokora. C'est ce que vous écoutez maintenant sur Neuve. Et ça s'appelle Égaré.

0: Philippe avec Ota sur Nova Radio. C'est un instant. Dis-moi où ça se passe, où les cadeaux, les beaux cadeaux à nouveau pour cette semaine. Et bien sur notre Facebook. 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Ça se passe comme d'hab sur notre Facebook. Dans quelques minutes, les infos, début de semaine avec Emma, le bloc 9. D'ici là, côté musique, Martin Garrix et Ed Sheeran. Et puis le souvenir des années vinyles sur 9 dans 2 minutes avec ABBA et Dancing Queen.
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0: Et c'est sur Nova Radio, Martha Garrix avec Ed Sheeran. 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Etienne Daou et Dany pour la musique, Teddy Swims, Mylène Farmer, c'est à qui le tour. Et puis dans quelques minutes, un nouveau direct depuis la foire des miniers de Chaland. Voici les infos ce lundi avec Emma, le Bloc Nov.
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2: Chalangois propose un nouveau programme d'ateliers collectifs numériques gratuits. Le programme de septembre à décembre est annoncé. Il est en ligne, il est aussi dans une plaquette à découvrir, notamment dans vos offices de tourisme ou à la Comcom ou dans vos mairies. Justement, la mairie de Salertaine va accueillir mardi matin de 10h à midi un atelier sur les réseaux sociaux. C'est tout public, c'est sur inscription. On retrouve ce rendez-vous le jeudi 22 octobre à la Garnache et le vendredi 4 décembre à Froidefonds. Avant cela, on va aussi retrouver un atelier cybersécurité à la médiathèque d'Hydro avec Maxime qui est animateur dans la médiathèque. Ce sera vendredi 11 septembre 10h midi et l'atelier suivant ce sera organiser son ordinateur avec Anne, conseillère numérique de Chalangois, le vendredi 18 septembre de 10h à midi également à la médiathèque, toujours gratuit et toujours sur inscription. On vous rappelle que le Cinémon de Saint-Jean-de-Mont propose sa rentrée pendant un mois, des films à 5€, des ciné-débats, des classiques, des nouveautés.
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0: C'est à qui le tour? C'était Mylène Farmer sur Nov à 10h35. Bonne journée en ce lundi, Nov en direct. Ça s'entend un petit peu, il y a de l'ambiance, hein, de la musique en direct de la foire des Minets de Challans. Justement, un nouveau direct avec Emmanuel qui est du côté du stand d'Artilux. Nouvelle entreprise, hein, cette année.
1: Exactement. Alors, c'est pas une nouvelle entreprise cette année, mais c'est effectivement une nouvelle entreprise sur la foire, première foire des Minets pour Victor Guillet d'Artilux avec sa marque signataire. Bonjour Victor. Donc, l'entreprise, elle a quand même 3 ans, vous l'avez montée. C'était quoi le projet à l'origine?
2: Donc le projet, c'était de trouver des nouveaux matériaux, des choses qu'on n'a pas l'habitude de voir, pour changer un petit peu l'aspect des jardins extérieurs.
1: Voilà, on est dans une proposition effectivement de déco extérieure, quelques intérieurs aussi, et c'est complètement atypique par les matériaux et par la créativité.
2: Oui, effectivement, on est sur des matériaux durables, donc de la pierre, du verre, des poteries. On a aussi toute une gamme de PVC recyclés, recyclables. Donc on est aussi tourné sur l'écologie.
1: Et un stand qui attire la curiosité, parce que c'est quand même très atypique. On a une fontaine, là, je vous disais en rigolant, elle doit peser une tonne, hein, votre fontaine.
2: Oui, effectivement, elle fait une tonne 3, donc on est sur quand même des éléments assez imposants qui habitent tout de suite un extérieur et qui donnent aussi une ambiance différente.
1: Alors on a vraiment des décos à base de pierre, de roche. C'est vous en fait qui après les sculptez?
2: Oui, on retravaille beaucoup les matériaux à la demande, on fait beaucoup de sur-mesure. Donc il ne faut pas hésiter à nous contacter, et après on se déplace et on voit ce qu'on peut faire.
1: Alors, à l'origine menuisier, je vois quand même pas mal de créations à partir de bois. Là, il y a une jolie table, hein, de jardin qui est créée à partir d'un tronc.
2: Oui, avec un plateau en pierre. Donc après, c'est le mélange de matériaux aussi qui est très intéressant.
1: Et puis on a cette racine de teck. Alors c'est, je sais pas comment vous expliquer Thierry, c'est une grande racine, c'est une décoration qu'on peut mettre dans une grande maison. On dit racine, en fait c'est comme un tronc qui a été sculpté de toutes parts.
2: Oui, effectivement, c'est une souche d'arbre qui a été retronçonnée sur l'épaisseur. Donc il peut effectivement se mettre en intérieur, en extérieur, le soir avec un peu de lumière, c'est magnifique.
1: Alors vous faites quelques fois, c'est la première fois que vous êtes à Challans. On rappelle, je ne sais pas si je l'ai dit au début, mais vous êtes de la Garnache quand même. La foire des Minets, c'était incontournable.
2: Oui, effectivement, on a besoin de se faire connaître aussi et de proposer nos produits aux gens qui nous entourent.
1: Alors depuis le début de la foire, il y a quelques petits achats qui ont été faits.
2: Oui, et aussi beaucoup de commandes, de rendez-vous, donc à suivre.
1: Alors moi j'aime beaucoup, hein, le bain de soleil en marbre, ça c'est très original, je ne l'ai pas vu ailleurs. D'ailleurs, en fait quasiment toutes les pièces sont uniques là, elles sont toutes uniques.
2: C'est quasiment que des pièces uniques.
1: On retrouve Victor donc sur la foire jusqu'à demain soir, ensuite à la Garnache. Il n'y a pas de magasin mais votre atelier. Et pour en savoir plus, vous avez tout simplement le site de la marque qui a été déposée, qui s'appelle Signataire, et donc signat-r.com. Et vous recherchez évidemment au cœur de la foire, juste à côté de Winnie, dont on va revenir tout à l'heure, à côté de ces lodges qui ont fait aussi beaucoup, beaucoup de succès pendant cette foire. Je crois que vous avez beaucoup aimé Thierry.
0: Oui, c'est le moins que l'on puisse dire. Voilà, tout à l'heure, on aura les directeurs, les responsables en tout cas, de cette nouvelle société en direct avec vous à votre micro. Et puis tout à l'heure également avec Arnaud, eh bien, nous irons sur le stand de Petit-Fils Challans Aide à domicile, évidemment, pour en savoir plus et présent donc sur la foire des Minets. Avec Nov en musique, Teddy Swims, le tout dernier Angèle et le duo Dao, Étienne et Dani avec Comme un boomerang. Venez nous retrouver, c'est jusqu'à 13h09 en direct depuis la foire de Challans.

0: c'est clair, il y a de l'énergie avec ce titre. Succès évidemment, un titre phare des années 80. C'était Joan Jett sur Neuf. C'est lundi aujourd'hui, c'est la quatrième journée. Et oui, ça continue jusqu'à demain, mardi. Quatrième journée donc de la Foire des Milliers à Châlons, le thème l'Alsace. Nouvelle intervention tout de suite, on retrouve Arnaud sur le stand de Petit-Fils. Arnaud.
1: Oui, tout à fait Thierry, je suis dans cette longue allée où on a beaucoup d'exposants d'ailleurs. Et Petit-Fils en fait partie, stand numéro 66 avec côté Sébastien Denis. Bonjour Sébastien.
2: Bonjour tout le monde.
1: Comment se déroule cette foire des Milliers 2026?
2: Chaudement, hein, on apprécie ce petit brin de fraîcheur ce matin. Non, hormis cette parenthèse météo, très bien. Toujours satisfait de pouvoir conseiller, d'accueillir des gens curieux de découvrir.

0: L'ensemble des activités proposées sur cette foire, et en particulier la dôtre dans le service à la personne.
1: Mais surtout dans votre métier, on est sur l'échange, on est sur l'humain, n'est-ce pas, hein ?
0: Exactement, hein, c'est une grande partie du premier contact, on va dire, entre des gens qui se renseignent de façon un petit peu informelle et d'autres qui ont des attentes beaucoup plus précises sur des possibilités d'accompagnement, souvent pour des proches à eux.
1: Voilà, on va voir toutes les aides hein, qui sont proposées. C'est vrai qu'en France, on est sur l'accompagnement justement de nos seniors. Hein, je crois que c'est important. On veut les maintenir absolument à domicile le plus longtemps possible.
0: Alors, ça va devenir un vrai enjeu sociétal, hein, puisque la courbe démographique fait qu'on arrive dans ce qu'on appelle les papy boomers, hein, toutes les personnes nées après la Seconde Guerre mondiale qui atteignent désormais un âge où parfois leur état de santé ou nécessite un accompagnement, hein, pas forcément une prise en charge, mais tout au moins un accompagnement. Et on sait que le pic démographique de cette population-là est dans les 5 prochaines années. Donc c'est un vrai sujet qui alimente un petit peu la politique nationale sur l'accompagnement de nos seniors. Et on sait très bien que le maintien à domicile est une voie principale étudiée pour aider nos seniors à bien vieillir.
1: Alors justement, quelles sont les aides proposées, si on peut avoir quelques exemples?
0: Alors, Petit-Fils, c'est vraiment spécialisé dans justement l'accompagnement des personnes âgées à domicile. Et donc, on personnalise un petit peu les différentes aides qui sont possibles. Alors, on peut aller sur l'aide à la vie quotidienne, hein, ce qu'on appelle des petits accompagnements, ce qui nous concerne, qui peuvent être de l'aide aux courses, l'entretien du lieu de vie, l'entretien du linge. Donc, c'est des gens qui ont gardé une certaine forme d'autonomie, mais qui vont faciliter leur quotidien avec la présence d'auxiliaires de vie, mais aussi, on est aussi en capacité d'accompagner des personnes qui malheureusement ont une perte d'autonomie beaucoup plus importante, où là on va les assister dans ce qu'on appelle l'aide à la toilette, l'aide à la prise de repas, et on a aussi tout un volet d'accompagnement pour faciliter le quotidien des personnes qui sont face à des pathologies de troubles cognitifs, et la plus connue c'est la maladie d'Alzheimer, où on sait qui vont avoir besoin d'accompagnement un petit peu plus spécifique sur du temps de présence et aussi souvent du répit pour les dents.
1: On le comprend bien, hein, on l'a dit, on est dans l'échange, on est dans l'humain, on est aussi sur la réactivité, hein, dans votre métier, hein, et les compétences aussi. Hein.
0: Voilà, alors les compétences, c'est un premier critère qui caractérise un petit peu l'enseigne Petit-Fils, j'ai envie de dire, puisque le modèle est de proposer des auxiliaires de vie aux personnes qui font appel à nos services, mais pour les auxiliaires de vie, pour être référencé au sein du réseau Petit-Fils, il faut obligatoirement justifier de 2 critères, que sont une qualification professionnelle dans le service à la personne, et de justifier de 3 ans d'expérience dans ce domaine d'activité. Donc forcément, on essaye d'aller chercher une certaine forme de compétence déjà sur le savoir-faire. Et après, le savoir-être, c'est aussi un attendu des auxiliaires de vie qu'on propose aux bénéficiaires qui font appel à nos services.
1: Alors pour terminer, justement, je n'ai pas dit que Petit-Fils était quand même situé à Chalon, c'est bon de le rappeler, entre autres, hein, entre autres à Chalon.
0: Entre autres, il y a 5 agences sur la Vendée Petit-Fils, hein, La Roche, Les Sables, Fontenay-Luçon, mais moi je représente l'agence de Chalon qui couvre tout le territoire nord-ouest de la Vendée, Chalon, Givran, Saint-Gilles, Saint-Hilaire, Saint-Jean-de-Mont et à remonter jusqu'à Beauvoir, et principalement Chalon aussi en zone d'activité.
1: Merci Sébastien Denis, bonne foire des milliers à vous, et puis on vient vous voir à Chalon. Quelle est l'adresse?
0: Alors l'adresse, on est dans la zone Schweitzer, dans le parc Schweitzer, 8 place Alfred Kessler, là où il y a de secteur médical.
1: Merci Sébastien, merci à vous. C'est le stand donc numéro 66, on rappelle, ici sur la foire des milliers. Thierry, à tout à l'heure.
2: Merci, voilà donc pour cette interview avec Petit-Fils. Autre direct tout à l'heure, ce sera vers 11h10, et ce sera cette fois avec Chalon Accueil sur Neuve. On vous accueille à la foire des milliers, venez nous retrouver évidemment, ça continue, c'est jusqu'à demain mardi, et Neuve aujourd'hui en direct jusqu'à 13h. Céline Dion à suivre juste avant l'info de 11h.
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0: jour, pardon, merci. Elle est de retour et c'est très médiatisé, hein, c'est clair. Céline Dion, la musique, le retour après l'actu, c'est Maroon 5 et Feu Chatterton, le nouveau sur Neuve, ce qu'on devient.
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2: Bonjour à tous. Le sud de la France va commencer cette nouvelle semaine avec des fortes chaleurs. 6 départements restent placés en vigilance orange canicule. Il s'agit de l'Aude, l'Hérault, le Gard, le Vaucluse, la Drôme et l'Ardèche. Dans les prochaines heures, le mercure va grimper, notamment du Languedoc à la vallée du Rhône. On pourrait avoir jusqu'à 39 degrés par endroit. Les températures devraient commencer à baisser à partir de demain. Les vigilances seront levées en début de journée. Le coup d'envoi du procès des assassins présumés de Federico Martín Aramburu, cet ancien international de rugby argentin abattu en pleine rue en 2022 dans la capitale. Les deux principaux accusés, deux militants d'ultra-droite, sont jugés à partir d'aujourd'hui devant la cour d'assises de Paris. L'un pour assassinat et l'autre pour tentative d'assassinat. Autre procès aujourd'hui devant le tribunal correctionnel de Paris. La journaliste Marie Portolano est jugée pour diffamation envers Pierre Ménès, qu'elle accuse d'agression sexuelle. L'ancien chroniqueur de Canal+ reproche à son ancienne collègue d'avoir menti à son sujet dans son livre « Je suis la femme du plateau ». L'audience pourrait être renvoyée à une date ultérieure. Emmanuel Macron dans les Alpes-Maritimes, le chef de l'État co-préside aujourd'hui avec son homologue sud-coréen le sommet Lumière à Saint-Paul-de-Vence, le tout premier forum autour des changements du cinéma. L'objectif de ce rendez-vous est d'apporter des réponses concrètes aux bouleversements qui fragilisent l'industrie. Olivier Faure menace le gouvernement de censure. Invité de BFM TV ce matin, le patron du Parti Socialiste a dit espérer une main tendue de la part de Sébastien Lecornu dans les prochaines semaines. Concernant la campagne présidentielle, Olivier Faure estime que François Hollande cherche une voie avec une alliance au centre droit. En tennis, c'est le dernier Français encore en lice à l'US Open. Arthur Géa affronte la nuit prochaine le Néerlandais Botic Van de Zandschulp en 8e de finale. Et puis pour sa dernière édition, le The Event a pulvérisé ses records. Près de 33 millions d'euros ont été récoltés ce week-end lors de ce marathon caritatif organisé par des streamers. C'est le double par rapport à l'an passé. Très belle matinée.
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0: Chatterton sur Neuve, c'était ce qu'on devient. Toujours et encore en direct ce lundi comme demain matin, bien sûr, hein, pour les deux dernières journées en direct de la foire des minets de Châlons. Le thème, l'Alsace. Justement, tout à l'heure, il y a un spectacle. Alors, c'est plusieurs fois aujourd'hui ainsi que demain. Spectacle tout à l'heure, si ça vous dit, à 11h30 sur le podium, hein, dans la prairie, donc à la foire des minets, avec l'Alsace à l'honneur et le groupe La Trio. Vraiment, c'est à voir. Très sympathique. C'est tout à l'heure, donc à 11h30. Nouvelle intervention, on retrouve Emmanuel qui est sur le stand de cette fois de Châlons Accueil, Emmanuel.
1: Oui, et justement, on est face au podium puisque les associations sont toujours réunies dans la prairie. Alors attention, demain, elles partent plus tôt, hein, puisque va se préparer la soirée avec le feu d'artifice. Donc c'est vraiment aujourd'hui, en fait, qu'il faut venir voir les associations. Et je suis avec une des plus grandes, plus importantes de Châlons, c'est Châlons Accueil, avec un des coprésidents, Bernard Gontan. Quand je dis une des plus grandes, c'est quand même un nombre important d'adhérents et de bénévoles, évidemment.
2: Oui, alors on est 1867 bénévoles l'année dernière, avec 127 bénévoles qui aident et qui encadrent ça. Donc un gros travail pour l'ensemble de l'association.
1: Plus de 1800 adhérents pour 50 activités. Voilà, on vient pour plein de propositions de loisirs et autres. En grande partie, on peut donner quelques exemples. Celles qui sont les plus demandées.
2: Alors, dans les plus demandées, il y a le yoga, bien sûr, la gymnastique douce, je dirais la couture,
1: On joue aux cartes, on joue à des jeux.
2: On a tous les types de cartes, hein, la belote, le tarot, le bridge, on initie les gens, hein. Généralement on prend les gens au départ et puis ils peuvent apprendre comme ça, hein. C'est pareil pour la couture, hein. Je veux dire que nous on est à la base pour l'initiation des gens. Après, s'ils veulent se former, ils ont d'autres associations sur Châlons qui leur permettent de faire la même chose à un plus haut niveau.
1: À vous compter donc sur une centaine de bénévoles, ça marche comme ça en fait. On vient vous proposer des activités, trois nouvelles activités cette année.
2: Voilà, trois nouvelles activités. Le papotage qui aura lieu le dimanche après-midi, une fois par mois. Les danses du monde qui aura lieu une fois par mois. Le dimanche également, hein, et puis la pêche de loisirs qui aura lieu là, c'est l'autre président.
1: Oui, il n'a pas voulu parler, alors on lui dit bonjour, mais il part en bouffe.
2: S'en va loin. Donc voilà, trois nouvelles activités qui vont démarrer. Alors maintenant, on est obligé de prendre le dimanche. On multiplie les activités maintenant le soir même et le dimanche parce que on n'a plus de place. On est à la Bossette et dans sept autres salles de Châlons. Et on remercie le maire et la mairie pour ça.
1: Alors justement, toutes ces activités, eh bien, on va s'inscrire dès le 18 septembre. C'est une date qu'il faut cocher dans l'agenda.
2: Voilà, il faut cocher le 18 septembre entre 13h et 17h au Grand Palais. Mais si on ne peut pas venir ce jour-là, il y aura des permanences pendant environ 15 jours à la Vaucette. On pourra s'inscrire aussi de cette façon-là.
1: Plus de 1800 adhérents. Allez, on va atteindre un jour les 2000. Alors, c'est pas forcément le but du jeu, mais je suis sûr que c'est possible.
2: C'est possible. Bon, c'est pas ce qu'on recherche, hein. On recherche avant tout, nous, ce qui est fondamental pour nous, hein, l'association, dans l'esprit, c'est le lien social. On veut absolument que les gens qui arrivent sur Châlons puissent trouver au moins le moyen de connaître du monde, et c'est notre ADN, je dirais, voilà.
1: Merci beaucoup Bernard. Donc on vient rencontrer les bénévoles de Châlons Accueil, toujours présents tous les ans sur la foire des minets, et à partir du 18 septembre pour les inscriptions, Thierry.
0: Merci, c'est bien noté, le 18 septembre donc avec Châlons Accueil que vous pouvez retrouver sur la foire des minets. La musique à vous hit, c'est Pierre Demar et voici Neika sur Neuve.

0: L'album sort dans quelques jours. Un album très attendu pour ce chanteur-compositeur belge sur Neuve. Lundi aujourd'hui, nous sommes le 7 septembre. Courage évidemment au boulot. Nous fêtons Rennes, l'anniversaire d'une icône de la disco américaine, Gloria Gaynor, 77 ans. Également la chanteuse, grande chanteuse Chrissy Hynde, la chanteuse de ce groupe, The Pretenders, 75 ans. Et puis également le joueur de foot, ex-joueur de foot et champion du monde en 98. Marcel Desailly fête ses 58 ans. Tout à l'heure, un nouveau direct, et évidemment, comme aujourd'hui. Et puis demain, mardi, toujours en direct de la Foire des Mini avec Nova Chaland. Tout ça, c'est juste après David Guetta, Jennifer Lopez et le souvenir des années vinyles. Ça arrive dans deux petites minutes chez vous pour vous. Signé Bob Marley.
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0: David Guetta sur Neuve avec Jennifer Lopez. 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Un nouveau direct depuis la foire des milliers de Chalon avec Emma, c'est dans quelques minutes. La musique est vos hits. Je vous annonce le souvenir de Bernard Lavillier, Jimmy Cliff et Alex Warren, le nouveau sur Nove. Après le bloc Nove, ça s'appelle Passenger.
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2: La bibliothèque de Soulan fête ses 10 ans cette semaine. Et dès demain, vous avez une expo pour les enfants. Mercredi, raconte tapis pour les tout petits des 3 ans sur réservation, inspiré de l'univers d'Olivier Talec. Les bibliothèques vous invitent à une réflexion sur l'amitié, un meilleur ami et autre histoire. Rencontre à 16h avec l'autrice Cécile Alix, suivie d'une lecture animée. C'est toujours sur réservation. On va aussi profiter jeudi à 18h d'une dictée décomplexée. Les mots en fait, chacun s'autocorrige des 14 ans sur réservation. Vendredi matin, mini-page, spécial anniversaire des comptines, des histoires, des imagiers pour les petits jusqu'à 3 ans. Et l'apéro littéraire avec Marie-France Desmarais autour de la sortie de son dernier roman, Les Rubans Rouges, aux éditions presse de la Cité. Rencontre et dédicace autour d'un verre de l'amitié. On continue samedi, atelier gourmand le matin, spectacle pop-up à 15h et la guinguette des loupiots de la compagnie La Retourne à 17h30. Un peu en avance sur la fin de semaine, compétition de trottinette freestyle. Ce sera samedi au skatepark de Chalon. Vous avez toutes les infos, les inscriptions possibles via les réseaux de Chalon Freestyle. Il y aura plusieurs stands de la restauration, un rail contest et 400 euros de cash prize. De nombreux lots aussi annoncés.
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0: Alex Warren sur Nova, 11h34, toujours en direct de la Foire des Minis de Châlons. Justement, nouvelle intervention. On va découvrir avec Emmanuel une nouvelle entreprise du côté de la Foire des Minis, basée à Saint-Christophe-du-Ligneron, avec un nouveau concept. La société, c'est Winid. Emma.
1: Alors, je suis très déçue parce que c'est vous qui m'avez parlé de Winid. On n'est pas à Saint-Christophe-du-Ligneron, mais à la Garnache.
0: Ah, pardon,
1: avec vraiment une personnalité à rencontrer. Bonjour, Benoît Guérin.
2: Ravi d'être là.
1: Je suis ravie de vous rencontrer, on vient de parler de 5 minutes et moi j'en peux parler avec vous des heures. Je crois que c'est un peu ce qui se passe quand quelqu'un s'arrête à votre stand.
2: Oui, exactement, les gens aiment bien quand je leur raconte l'histoire qui tourne autour de Winid.
1: Winid, c'est l'entreprise que vous venez de créer il y a combien de temps maintenant?
2: Il y a 2 mois.
1: Avec une proposition de module en bois, vous êtes venu d'ailleurs avec un premier module, plein de possibilités d'offres aussi de combinaisons. Alors expliquez-nous en deux secondes ce qu'est Winid.
2: Alors Winid, ce sont des modules en bois hexagonaux de 5 mètres carrés qui sont assemblables et modulables autant qu'on veut pour faire un type de la technique de piscine ou des lodges, des chambres, des bureaux, on en fait tout ce qu'on veut et ils sont assemblables les uns aux autres.
1: Et j'ai l'impression qu'on
2: Exactement, j'ai créé le concept et je les fabrique aussi.
1: Alors, on rentre dans une première combinaison. Là, il y a un petit peu de cuisine. Vous avez un super partenaire d'ailleurs pour la cuisine.
2: Oui, exactement. C'est MH Cuisine qui a conçu c'est les cuisines et les bureaux.
1: Et le reste, vous à 100%. Une idée. On explique un peu l'histoire, allez rapidement. Et surtout, la combinaison de ces mots. On a plein de possibilités de jeux de mots.
2: Exactement. Winid, c'est mon grand-père, monsieur Marie. Winid l'ours, hommage à mon grand-père. Nous avons le besoin de se retrouver, de retrouver des petits espaces où on se sent bien. Et dans Winid, il y a une idée pour notre nid.
1: Donc ça se passe à la Garnache, la première que vous réalisez. En tout cas, il y a un bon contact, il y a des bons retours.
2: De très très bons retours, ça fait plaisir de voir les gens qui ressortent des Winid avec des trucs.
1: Venez absolument rencontrer et Benoît et son module. Alex, il y a une forme qui n'est pas anodine.
2: La forme est en nid d'abeille en hommage à papy qui était apiculteur.
1: Moi, j'aimerais bien que vous veniez à la radio pour nous raconter ça très bientôt.
2: Ah ben, ce sera avec plaisir.
1: Benoît Guérin, donc depuis la Garnache. Alors, c'est facile à trouver dans la Foire des Minets. Il est là jusqu'à demain soir, évidemment. C'est près du parc des expositions. Alors, c'est juste à côté de Ford. Et c'est juste à côté d'un copain qu'on a eu ce matin, signature. Et précisément, signataire. Je vais y arriver. Artilux, un signataire. Ils font toutes les foires ensemble. Ils sont tous les deux installés à la Garnache avec leur entreprise, Thierry. Et je sais que vous avez adoré le premier module qui a été présenté cette année à la foire.
0: Oui, c'est clair. On invite nos auditeurs à venir découvrir Winid, non pas à Saint-Christophe-du-Ligneron, donc à la Garnache, et puis jusqu'à demain à la Foire des Minets de Châlons. Merci Emma, à tout à l'heure pour un autre direct. Le retour de la musique, c'est bientôt Big Flo et Oli sur Nova.

0: années 80, le classique du groupe AA sur Neuf Ma Radio. C'était Take On Me en direct de la Foire des Minés. Aujourd'hui, lundi, demain, oui, il reste encore deux jours pour en profiter, le thème l'Alsace. Et puis demain soir, il y aura le feu d'artifice de Jacques Couturier. Un très beau spectacle vous attend. Ce sera totalement gratuit, évidemment, demain pour terminer, donc, comme chaque année en beauté, cette Foire des Minés demain à partir de 22h. Nouveau direct, on va retrouver à nouveau Emmanuel, cette fois avec le stand, sur le stand de l'association Les Bouchons de l'Avenir, Emma.
1: Exactement, Thierry, les bouchons de l'avenir qui sont présents tous les ans sur la foire. Et je suis avec Christian Plou qui fait partie de l'asso Vendéenne, qui fait partie du CIR. Et puis à ses côtés, Simone Housset de Vendée Cancer Solidarité. Les deux associations marchent main dans la main. Christian, les bouchons de l'avenir, on est dans un recyclage de bouchons solidaires. Et vous, vous venez des Herbiers, vous êtes venu de loin.
2: Oui, effectivement. Je récupère les Herbiers, Montaigu, tout le secteur nord-est Vendée.
1: Parce qu'en fait, l'association, elle est présente dans tout le département, avec des points de collecte un peu partout.
2: Un peu partout, ouais. Ouais. Partout sur la Vendée, dans les mairies, dans les écoles, dans les supermarchés.
1: Alors, qu'est-ce que vous collectez précisément ?
2: Tous les bouchons en plastique, bouchons, couvercles, et en parallèle, on récupère le liège et synthétique.
1: Alors, qu'est-ce qu'ils deviennent, tous ces bouchons ?
2: Nous, le plastique, ça va dans la Haute-Marne, et ils refont des poubelles à couvercles qu'on met jour dehors à sa porte. Il travaille, le compositeur, il travaille à 80% avec les plastiques.
1: Alors, vous l'avez dit, il y a aussi des bouchons de liège, des bouchons en synthétique. Simone, vous faites partie de Vendée Cancer Solidarité. Et c'est main dans la main, puisque dans certains points de collecte, on peut récupérer les deux.
3: Les deux, oui, dans les mêmes boîtes, en fait. Et puis, on récupère donc le liège dans... Alors, le liège part dans les Landes, le vrai liège. Le synthétique part dans l'Oise. Et en fait, avec le liège, on fait donc l'isolation thermique, les décorations, les panneaux d'affichage et les synthétiques. On fait les petits ustensiles ménagers, c'est les pare-chocs de voiture, les jouets, voilà. Et alors le but, en fait, c'est pour cette année, donc on leur a remis un chèque donc à Eliseo de 10 000 euros. Depuis qu'on le fait, depuis 22 ans, on leur a récolté 180 tonnes de bouchons, dont 71 000 euros de gains depuis. Voilà, alors on dit aux gens, ne jetez pas les bouchons, c'est pour la bonne cause.
1: C'est énorme comme gain, et c'est pareil pour les bouchons de l'avenir, puisque vous avez des bénéficiaires qui sont identifiés, des personnes en situation de handicap. Là, je vois que en fait, 16 400 euros ont été reversés lors d'une dernière dotation à 27 bénéficiaires. Comment est-ce qu'on peut devenir bénéficiaire ?
2: Il faut faire la demande sur le site ou par téléphone au responsable. Et ça nous passe dans les mains, dans tous les membres du conseil. Et il faut être à 80% minimum pour avoir un don.
1: Et alors, pour info, on peut venir ici, vous avez apporté une boîte à dons.
2: Oui, ils peuvent venir au stand. Moi, je suis là jusqu'à ce soir. Mes collègues, ils seront là demain aussi. Donc, il n'y a pas de souci.
1: Voilà, et sinon, vous avez des stands un peu partout. Vous avez un site, lesbouchonsdelavenir.fr. Et pour le Liège, où est-ce qu'on trouve les infos ?
3: Pareil sur le site. Mais sinon, les dons, c'est donc pour la recherche, pour les actions visant à améliorer la prise en charge des patients. Et cette année, c'est dédié à la génétique pour mieux prévenir les cancers héréditaires. Alors, ces dons, là, vont à Madame Louise, pharmacien biologique médical en génétique moléculaire qui s'occupe des cancers.
1: Voilà, et ça va donc à effectivement pas mal de personnalités. Alors, soit des chercheurs, soit des personnes qui ont des besoins. Vous avez toutes les infos sur, évidemment, la prairie de la Foire des Minés, puisque l'association

0: elles sont présentes et on retrouve l'association donc aussi avec des points de collecte. Vous voulez me dire quelque chose?
1: Ouais, dans les magasins, malgré qu'ils soient attachés, on peut les détacher les bouchons des bouteilles.
0: Oui, là, vous m'avez donné un petit bout de plastique, effectivement. Ah oui, les bouchons des bouteilles d'eau, maintenant qu'on n'arrive plus à enlever, ben, vous les enlevez comme vous et vous les collectez. Merci beaucoup à vous. Et ça se passe donc tous les ans à la Foire des Minis et puis toute l'année un peu partout en Vendée.
2: Merci Emmanuel. Nouveau direct tout à l'heure. Je peux vous dire que ce sera avec Arnaud, juste après-midi à 12h10, avec l'entreprise Optimed Security, évidemment installée à la Foire des Minis de Chalon. On vous fera découvrir tout ça avant l'info de midi. Adèle Castillon pour le retour des hits et DJ Snake Paradise sur Neuve.
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0: Adèle Castillon sur Neuve. Il est midi, la journée se poursuit avec Neuve, avec Michael Jackson dans 2 minutes et le tout dernier titre de Script après l'actu.
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2: Bonjour à tous, c'est un texte très attendu après l'affaire Liana qui a choqué toute la France. La proposition de loi intégrale contre les violences sexistes et sexuelles arrive en commission spéciale à l'Assemblée nationale. Les mobilisations doivent également reprendre aujourd'hui à l'appel de plusieurs associations. Un rassemblement est notamment prévu devant le ministère de la Justice à Paris à partir de 19h. Le début cet après-midi du procès des assassins présumés de Federico Martín Aramburu, cet ancien international de rugby argentin abattu en pleine rue en 2022 dans la capitale. Deux militants d'ultra-droite sont jugés à partir d'aujourd'hui devant la cour d'assises de Paris, l'un pour assassinat et l'autre pour tentative d'assassinat. Deux autres personnes comparaissent également dans ce procès. 69% des établissements ont une équipe pédagogique et éducative où il manque au moins un personnel. Résultat de l'enquête de rentrée du SNES-FSU publié aujourd'hui. C'est tout de même moins que l'an dernier. À la même période, il manquait au moins un personnel dans 73% des établissements. Dans le reste de l'actu, un rendez-vous présenté comme le Davos du cinéma. Emmanuel Macron co-préside aujourd'hui avec son homologue sud-coréen le sommet Lumière à Saint-Paul-de-Vence, le tout premier forum autour des changements du cinéma. L'objectif de ce rendez-vous est d'apporter des réponses concrètes aux bouleversements qui fragilisent l'industrie. La gauche et le centre s'inquiètent en France après la victoire de l'extrême droite en Allemagne. L'AFD a très largement remporté les élections régionales hier en Saxe-Anhalt. Un séisme politique dans le pays, même si le parti ne devrait pas pouvoir gouverner en l'absence de majorité absolue. Un début de semaine avec des températures encore très élevées dans le sud de la France. 6 départements restent en vigilance orange canicule ce matin, de l'Aude jusqu'au Vaucluse. On pourrait encore avoir jusqu'à 39 degrés par endroit avant une baisse du mercure dans les prochains jours. Et puis, dernier match de poule pour l'équipe de France féminine de basket au Mondial. Les Bleus affrontent le Nigeria cet après-midi. Match à suivre à partir de 14h30. Les Françaises sont déjà qualifiées pour les quarts de finale. Très belle fin de matinée.
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0: C'était The Script sur Nov en direct de la foire des Minets jusqu'à demain mardi, en direct ce lundi jusqu'à 13h. Tout à l'heure, les rendez-vous de midi, ce sera 12h30 avec Emmanuel. Et aujourd'hui, nous recevrons les méfaires de Chalon et Saint-Gilles. Ça, c'est pour tout à l'heure. Et sans plus attendre, du côté de la foire des Minets, avec Arnaud qui est sur le stand eh bien, d'Optimed Security.
1: Oui, tout à fait Thierry, au stand numéro 68. Je suis au bout du bout ici de la foire, parce que c'est vrai que la foire des Minets est grande, elle est importante, avec d'ailleurs une nouvelle entreprise ici qui s'est installée sur la foire des Minets. Il s'agit de Optinet Security. Je suis avec Mathéo Thibault. Alors, on va dire une belle histoire quand même, hein, cette entreprise qui existe depuis un an et demi maintenant.
2: Exactement, c'est une société que nous avons créée suite à un groupe d'investisseurs qui nous a du coup conseillé de lancer la société. Et au fur et à mesure, on voit que la cybersécurité, c'est quelque chose qui est assez récent et peu connu du coup du monde ordinaire, on va dire.
1: Alors vous avez lâché le mot, cybersécurité, hein, voilà, c'est vraiment la base même de votre entreprise Optinet Security. Et c'est vrai que c'est dans l'air du temps, parce que dans les infos, au quotidien, on entend parler évidemment de piratage.
2: Exactement, on voit par exemple qu'il y a des plateformes du gouvernement, qu'il y a eu certaines établissements scolaires qui ont eu des ransomware, donc ont été bloqués, obligés de repartir du coup au papier crayon, et donc c'est un peu plus compliqué, on prend plus de temps, ça demande des coûts, et puis forcément il y a certaines sociétés qui peuvent même pas repartir en production quoi, donc c'est vraiment compliqué.
1: Une entreprise qui, je dirais, quelque part, arrive au bon moment, alors.
2: Exactement. Du coup, c'est la première année où nous sommes à la foire des Minets. Et puis, on espère perdurer, du coup, le stand. Et puis, faire connaître la cybersécurité à tout le monde.
1: Alors, à tout le monde, vous l'avez dit. Alors, d'abord, peut-être les entreprises, bien évidemment, on en a tout ici.
2: Exactement. On essaye d'aller démarcher et d'aller en parler le plus facilement possible et de faire démocratiser ce nom cybersécurité et d'en parler le plus possible pour que ça soit connu, pas forcément que la société, mais le monde aussi de la cybersécurité et de l'informatique.
1: Même chose, j'imagine, pour le particulier.
2: Exactement. On essaie de mettre en place certaines solutions plus adaptées aux particuliers, d'adapter les stratégies de sécurité et de toucher le plus de monde possible pour que Madame Tout-le-Monde ou Monsieur Tout-le-Monde puisse avoir de la protection et pas que les sociétés.
1: Alors concrètement, justement, qu'est-ce que vous proposez avec des mots simples et pas trop techniques pour nous, hein?
2: Alors, plus simple pour tout le monde, on peut dire qu'on applique des antivirus et des stratégies plus adéquates pour les personnes du monde de tous les jours. Et on a certaines solutions qui s'adaptent du coup aux particuliers, plus précisément. Et on a d'autres solutions qui sont adaptées au monde professionnel.
1: Alors, j'imagine il y a beaucoup d'échanges, hein, évidemment, que ce soit particulier comme entre... On se doit bien évidemment de pouvoir transmettre toutes les bonnes informations, d'être à l'écoute.
2: Alors pour le particulier c'est un peu plus compliqué parce que forcément ils ne connaissent pas ce monde là, donc forcément on leur parle un peu chinois honnêtement, et donc c'est très compliqué, on adapte nos mots, on évite d'adapter en fait des mots techniques, et on essaye le plus facilement possible d'adapter tout simplement notre vocabulaire pour qu'on soit compris.
1: Alors bien évidemment on peut pas s'empêcher de parler de l'IA, l'intelligence artificielle quand même qui est là. J'imagine que ça fait une partie intégrante de de vos métiers.
2: Exactement, il faut faire très attention à tout ce qu'on dit à l'IA parce que forcément les données sont publiques, donc ce qu'on appelle le shadow AI. Et donc les données que nous donnons à cette intelligence artificielle, ça peut être tout simple. Je souhaite faire mon devis pour Madame Tout-le-Monde, et puis forcément elle habite tel endroit, elle souhaite refaire sa toiture, elle souhaite avoir des plantes, etc. Elle habite à tel endroit, forcément Madame Tout-le-Monde maintenant elle est dans l'intelligence artificielle, et puis elle sait où est-ce qu'elle habite, on sait tout ça en fait, donc c'est très compliqué, d'autant plus qu'il y a certaines personnes qui souhaitent en fait faire leur mot de passe directement avec l'IA. Le mot de passe il est déjà compromis sans avoir en fait commencé à le mettre déjà sur la plateforme.
1: Ah oui, en effet c'est balle là quand même sur ce coup là voilà, donc si vous voulez découvrir Optinet Security, donc on rappelle depuis un an et demi à Chalon, vous êtes basé à quel endroit, vous êtes combien à travailler?
2: Pour l'instant du coup on est deux dans la société du coup où Yanis s'occupe du coup de la partie réseaux sociaux, où nous avons également une chaîne YouTube où on essaye de sensibiliser les utilisateurs qui comptabilisent maintenant quasiment 10 000 abonnés sur la chaîne YouTube. Donc on essaye le plus facilement possible d'en parler au public et donc on essaie de toucher le plus de monde possible et on se déplace dans toute la France honnêtement.
1: Voilà, et bien venez découvrir évidemment cette entreprise, on en reparlera sur Novma Radio, j'en suis certain. Optinet Security, donc basé à Chalon, à votre disposition sur le stand numéro 68, encore jusqu'à demain soir. Bonne foire des Minets alors.
2: Merci beaucoup, c'est gentil.
1: Merci à vous messieurs. Voilà Thierry, à tout à l'heure 12h30 pour le dernier événement sur Novma Radio.
0: Exactement, avec Emmanuel, je vous l'indiquais, je vous le rappelle, tout à l'heure à 12h30 et en direct, donc ce sera avec les MFR de Chalon et Saint-Gilles. Voici Jérémy Frérot sur Nov.

0: 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Le retour des directs avec les rendez-vous de midi direct depuis la foire des milliers de Chalons est à 12h30 avec Emmanuel. D'ici là pour la musique, vous écouterez Pony Pony Run Run et Ritza, plein de soleil. On en a besoin un petit peu aujourd'hui. Hein. C'est boosté, c'est dans 2 minutes sur Nove.
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0: Pony, Pony, Lon Lon à l'instant sur Neuve jusqu'à 13h, les rendez-vous de midi aujourd'hui ainsi que demain. C'est un petit peu spécial hein, puisque nous sommes en direct, vous le savez, de la foire des minés de Challans avec vous Emmanuel et avec une partie magazine consacrée au MFR de Challans et de Saint-Gilles.
1: Et oui, car aujourd'hui c'est lundi, c'est le traditionnel jour pour beaucoup de jeunes qui viennent avec leur classe, leur établissement scolaire, rencontrer eh bien évidemment des professionnels. On a beaucoup de métiers représentés hein, sur la foire. On a aussi des centres de formation. Et on a ces deux MFR qui participent chaque année, celle de Challans et celle de Saint-Gilles-Croix-de-Vie. Comment fonctionnent-elles? Quelles sont leurs spécialités? Et comment se passe la foire aussi? Ben, on va voir ça déjà avec Freddy Robard de Challans. Bonjour à vous.
2: Bonjour.
1: Vous êtes responsable du pôle formation professionnelle à Challans.
2: Oui, tout à fait.
1: La directrice, c'est Mélina Février qu'on a eu en tout début de semaine, en tout début de foire hein, à l'antenne. Mais là, en ce moment, elle est en train de terminer un jury sur un championnat important.
2: Oui, alors nous avons un concours là, ce matin qui a commencé à 9h30 et nous avons un deuxième concours aussi cet après-midi.
1: Un concours donc du meilleur écaillé, alors de la région là ou
2: Alors là c'est la sélection régionale pour le championnat de France des écaillés.
1: C'est important.
2: Voilà. Et cet après-midi c'est la masterclass et là ce sont nos jeunes de la maison familiale qui concourent.
1: Et on a plein de gens qui regardent comment ça se passe. Oui. Alors, effectivement pendant 2 heures on les suit, on voit les jurys mais ils sont très présents. Hein. J'ai regardé quelques minutes tout à l'heure, le jury se positionne devant le candidat, lui pose des questions pendant tout le concours.
2: Oui, alors ils ont plusieurs épreuves hein. Et à chaque fois ils ont aussi des jurys différents et après c'est organisé par France Écaille qui organise d'ailleurs les sélections régionales en France.
1: Donc le vainqueur ce matin, ce midi, il ira effectivement au championnat de France et pour la petite histoire, il y a quand même une grande partie des candidats ce matin qui sortent de votre MFR.
2: Oui, nous avons plusieurs anciens élèves qui reviennent, qui nous accompagnent, qui nous aident aussi d'ailleurs pour l'organisation du concours.
1: Je crois qu'il y a même un professeur qui est concurrent.
2: Oui, aussi, j'ai un collègue, oui.
1: Alors on va expliquer, chaque MFR, donc centre de formation, a ses propres spécificités, a une spécialité. Et vous, à Challans, eh bien, ce sont les mondes marins qui vous concernent. Alors on est dans l'aquaculture, dans des métiers du monde marin. Expliquez-nous exactement votre spécialité.
2: Alors nous déjà, comme la plupart des MFR, nous avons aussi un public de jeunes en 4e et 3e d'orientation, dont certains d'ailleurs se dirigent ensuite vers nos formations. Aussi, après nous avons des formations professionnelles. Alors nous sommes CFA, Centre de Formation d'Apprentis. Alors nous avons donc effectivement, on le voit bien aujourd'hui, le CAP Poissonnier et Caillé. Et nous avons aussi 2 bacs pro. Voilà, un bac pro production aquacole, plutôt à dominante élevage de poissons. Et puis un bac pro culture marine pour les métiers locaux, là, de l'ostréiculture, de la mytiliculture.
1: Mais c'est important effectivement d'être en lien avec les métiers locaux parce que la plupart de vos élèves sont en apprentissage, en alternance.
2: Alors, nous avons les 2 statuts. Nous sommes à la fois lycée professionnel et CFA. Et nous accueillons d'ailleurs aussi en plus des formations adultes. Donc on a tous les publics, on a une sorte de mix entre un collège, un lycée professionnel, un CFA et un centre de formation pour adultes.
1: Ce qui est en fait le cas de la plupart des MFR ou c'est spécifique à certaines?
2: Alors, toutes les MFR ne font pas des formations adultes, par exemple. Certaines font des formations supérieures. Nous, à Challans, nous ne faisons pas de formation supérieure BTS ou autre. Voilà, chacune a sa particularité. Alors nous, la nôtre, c'est les métiers de la mer, de l'aquaculture et de la poissonnerie.
1: Et alors, effectivement, pour les formations adultes, parfois, vous répondez à des demandes très précises du métier, du milieu, du secteur.
2: Oui, alors là, on est tout à fait sur le territoire, parce que là, il y a des besoins pour des certificats de navigation, par exemple, ou pour des personnes qui ont des projets de création, de reprise plutôt d'entreprise dans les cultures marines, par exemple, ou même la pêche à pied professionnelle.
1: Alors là, la rentrée, ça y est, c'est fait, la rentrée.
2: Ça y est, c'est fait, c'était déjà la semaine dernière.
1: Et vous avez combien d'élèves alors en milieu collège, lycée?
2: Alors nous, là actuellement, cette année, on a 115 jeunes qui sont rentrés en formation. Et puis on a à peu près l'équivalent aussi en formation adulte. Par contre, les formations sont beaucoup plus courtes.
1: Oui,
2: c'est pas sur l'année scolaire.
1: C'est pas la même chose. Et alors, on parle beaucoup hein, au niveau national hein, de problématiques de recrutement, de contrats, d'apprentissage. Est-ce que vous êtes épargné?
2: Du tout. Malheureusement, nous ne sommes pas épargnés sur nos formations professionnelles. On est vraiment sur 3 secteurs professionnels qui recrutent.
1: Ouais.
2: On peine aussi à répondre aux besoins des professionnels.
1: Donc, la problématique, c'est que vous trouvez peu de jeunes, en fait. Pas assez de jeunes par rapport à l'offre.
2: Voilà.
1: Et donc aujourd'hui, quand on est sur la foire, je l'ai dit, aujourd'hui il y a pas mal de jeunes qui passent. Vous allez essayer de vendre un petit peu vos formations?
2: Oui, au travers du stand aussi, parce que là on expose en fait du matériel ostréicole par exemple. On a un partenariat avec une entreprise qui s'appelle Ardouin, voilà, qui est située à Beauvoir-sur-Mer. Et puis nous avons aussi installé un aquarium pour montrer aussi les métiers de la pisciculture. Et puis bien sûr les concours des cahiers qui représentent les métiers de la poissonnerie.
1: Donc on a plein de métiers différents et donc des débouchés, il y a du travail derrière, c'est ça, c'est important de le faire savoir quand même. Oui. Et on retrouve donc toutes ces formules évidemment sur votre stand. La MFR de Chalon, elle vient depuis des années sur la foire des Minets.
2: Oui, ça fait de nombreuses années, je ne saurais pas vous dire depuis combien d'années. Mais
1: c'est un rendez-vous de rentrée en tout cas pour vous. Oui. Et donc depuis vendredi, on voit alors aussi bien des élèves que des professeurs qui sont présents sur le stand, qui ouvrent des huîtres, il y en a beaucoup. Est-ce que vous savez combien vous avez écoulé d'huîtres depuis vendredi?
2: Plusieurs centaines, mais je ne saurais pas vous dire exactement, je dirais peut-être 400, 500.
1: Voilà. Parce qu'en fait, vous vendez effectivement des plateaux, et c'est pour une bonne cause, c'est la cause justement de vos élèves pour organiser des sorties pour eux, des temps particuliers.
2: Voilà, les gains, enfin les bénéfices vont permettre de financer une partie des voyages, des séjours. On a des séjours en France, par exemple, pour toutes nos classes.
1: Et puis, autre petite particularité, c'est qu'il y a des petites masterclass qui ont été lancées depuis vendredi pour apprendre aux visiteurs à ouvrir des huîtres. Est-ce que ça marche, ça? Alors, pas d'ouvrir l'huître, mais est-ce que les gens viennent apprendre chez vous à ouvrir les huîtres?
2: Alors, on a été organisé vendredi et samedi des temps de masterclass publique.
1: Ah, c'était vendredi et samedi, oui.
2: C'était pour des personnes qui veulent découvrir en fait, l'ouverture des huîtres, acquérir les gestes professionnels avec Julien Corvézier, notre formateur technique.
1: D'accord, donc là c'est fini ça pour les masterclass. De toute façon, aujourd'hui il n'y a pas le temps avec les deux concours à suivre.
2: Voilà.
1: Et donc dans l'après-midi, on peut venir voir vos jeunes qui vont participer au concours. Ils seront combien d'inscrits?
2: Alors tous les jeunes de mémoire ne participent pas forcément.
1: Bien sûr.
2: Mais la rentrée a été faite ce matin à 9h.
1: Ah.
2: Voilà, pour certains. Alors on a les premières et les deuxièmes années qui sont présents. Mais venez voir, c'est intéressant de voir déjà nos jeunes qui commencent à concourir. Et puis ensuite, qui peuvent prétendre de la même façon à des concours de meilleurs apprentis de France.
1: Je ne sais pas si vous avez suivi, mais samedi, on a toujours effectivement la remise des médailles sur le secteur de Chalangois. Vous avez eu quelques médaillés, il me semble, de la MFR de Chaland.
2: Alors là, on a eu des jeunes qui ont été peut-être représentés. Alors moi, je n'étais pas présent samedi, donc je ne vais pas pouvoir vous répondre.
1: C'est une question piège. Oui. Et puis voilà, on excuse Mélina, effectivement, parce qu'elle est présente sur la fin du concours qui est en train de se terminer. Donc on aura un champion dans quelques minutes qui va participer à un championnat de France. Peut-être un ancien élève, peut-être un professeur, peut-être un autre candidat. On saura ça plus tard. Je vous remercie beaucoup. Et donc, si vous voulez en savoir un petit peu plus, si vous allez sur le stand de la MFR de Chalon, vous êtes là jusqu'à demain, évidemment.
2: Voilà, merci beaucoup.
1: Merci à vous.
0: Merci Emma. L'émission continue avec un autre invité. Et c'est avec cette fois les MFR de Saint-Gilles.
1: Saint-Gilles Croix-de-Vie dans quelques minutes.
0: Très bien.
1: Juste le bâtiment.
0: Ok. Eh ben, c'est à suivre sur Neuve, toujours en direct de la foire des Minets de Chalon. Et c'est juste après Grand Corps Malade avec Skilto sur Neuve, le prochain rêve.

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0: Corps Malade sur Neuf en Duo avec Stilto, le prochain rêve, le prochain invité maintenant d'Emmanuel, toujours en direct de la Foire des Mille de Chaland pour la suite des rendez-vous de midi avec cette fois les MFR de Saint-Gilles.
1: Exactement, les MFR ont chaque année une place très importante hein, sur la Foire des Mille. On a vu Chaland évidemment présente, en ce moment on a un concours des cahiers qui est en train de se terminer, on saura tout à l'heure qui est le champion régional qui va aller au championnat de France. Et puis on a aussi la MFR, alors MFR Maison Familiale Rurale évidemment de Saint-Gilles-Croix-de-Vie qui vient depuis des années avec nous, le directeur adjoint. Bonjour Jackie Trichet.
2: Bonjour.
1: Merci de venir à nous. J'ai invité deux MFR, mais vous êtes un petit peu plus représenté hein, cette année, encore une fois, sur la foire de Chaland.
2: Oui, donc il y a la maison familiale Le Venanceau, donc qui est au milieu agricole, la MFR de Legé, donc la MFR de Saint-Gilles, et donc Chaland.
1: Et vous me disiez, il y a des jeunes aussi qui sont en train de tourner dans les allées pour poser des questions qui ont été sollicitées par la Foire des Mille pour un sondage.
2: Oui, il y a l'IFACOM en fait. J'ai croisé tout à l'heure une monitrice qui m'a dit donc qu'elle faisait des sondages au niveau des exposants pour au niveau de la satisfaction.
1: Donc pourquoi c'est important pour vous d'être présent dans effectivement ce grand pôle qui est dans l'allée entre la prairie de la foire et puis le parc des expositions, ce grand pôle où on retrouve les centres de formation, l'artisanat, et c'est important pour vous d'être là chaque année?
2: Oui, bien sûr c'est important. On a un partenariat depuis de nombreuses années avec la foire et avec l'UABC, donc l'Union des artisans du bassin charlandais, qui nous invite donc tous les ans pour exposer et à présenter donc nos formations du bâtiment. Et donc on essaie nous tous les ans de partir sur la thématique de la foire, donc là l'Alsace. Donc sur nos stands en fait on peut retrouver une fresque à l'effigie de l'Alsace.
1: Elle est presque terminée
2: en
1: là.
2: En peinture, oui, ouais. Elle sera finie ce soir.
1: Elle a été peinte tout au long de la foire.
2: Hein. Tout au long de la foire par des jeunes, donc des apprentis, par des collègues moniteurs également, mais aussi du public.
1: Et on voit effectivement ces jeunes qui sont là pendant plusieurs jours, qui se relaient, qui créent devant nous aussi, qui montrent aussi, qui font des démonstrations de leur savoir-faire.
2: Oui, alors on essaie aussi de prendre des jeunes du coin, de Chaland et de ses alentours, parce que la plupart en fait, leurs entreprises sont présentes sur la foire. Donc voilà, on essaie de prendre les jeunes de la foire.
1: C'est une super expérience aussi pour eux de participer.
2: Oui.
1: À la foire, on a vu, je disais samedi, on a tous les ans, le samedi matin, Chalangois qui remet des médailles à des jeunes qui ont été eux-mêmes médaillés. Et vous en avez quelques-uns qui étaient là samedi matin?
2: Oui, samedi matin, on avait donc deux maçons et une peintre qui était présente. Et on avait aussi on a une pièce meuf en électricité, une médaille d'argent. Et en fait, la pièce a été transportée juste pour justement cette remise de prix.
1: Samedi matin. Oui. Donc on rappelle effectivement, chaque MFR a sa spécialité. Et vous, c'est le bâtiment en gros?
2: Nous, c'est le bâtiment et composite.
1: Composite, et composite.
2: Voilà.
1: Donc ça, c'est important dans le secteur, j'imagine.
2: C'est ça. En fait, on est le dernier CFA de la région à proposer un CAP composite et plastique chaudronné. On garde toujours cette formation, même si l'effectif en fait est très peu. On a très peu de candidats, mais on a beaucoup d'entreprises qui cherchent des apprentis.
1: Et donc sur le secteur de la Vendée, sur Saint-Nazaire évidemment.
2: Alors Vendée, Legé, Machecoul, La Roche-sur-Yon, La Motachar.
1: Plein de débouchés. Voilà. Et c'est la question que j'ai posée aussi à votre prédécesseur. On sait qu'il y a sur certains secteurs de CFA des problématiques hein, de recrutement, des problématiques aussi de baisse peut-être de subventions. Vous êtes assez épargné en tout cas. Il y a pas mal d'offres et il y a aussi de la demande.
2: Alors oui. Nous, on est un petit peu épargné, contrairement aux autres CFA de France. Hein, on a eu des chiffres juste à la rentrée, avec à des moins 25% dans certains CFA.
1: Ah, c'est beaucoup. Hein.
2: Alors que nous, on est ISO au niveau des effectifs de l'an dernier. On a 400 jeunes et adultes en formation et on n'a pas encore tout à fait terminé notre recrutement. On a une information collective mardi prochain pour recruter justement des adultes.
1: D'accord. Donc ça, ce sera à quelle heure et pour qui?
2: C'est à 9h et c'est destiné donc aux demandeurs d'emploi.
1: Oui, parce que comme aussi, enfin vous encore plus, je crois que Chaland, on commence donc dès la 4e, 3e, vous avez des classes d'orientation, avec une spécificité bâtiment aussi, ou pas spécialement?
2: Alors non, parce que là c'est le ministère de l'Agriculture, donc ils doivent faire au moins un stage dans l'agriculture.
1: D'accord.
2: Et après donc ils peuvent aussi essayer, c'est le but de l'orientation, essayer des divers stages dans divers métiers. Donc nous, voilà, on leur propose ici des entreprises partenaires dans le bâtiment. Et après, donc, les jeunes choisissent le centre de formation où ils veulent aller.
1: Et ensuite, donc, vous avez des formations donc, dans le bâtiment. Ça peut être, vous l'avez dit, peintre, électricien, maçon, composite. Est-ce qu'il y a des formations vedettes quand même?
2: La maçonnerie.
1: Oui, c'est, oui. Très demandé.
2: C'est très demandé. Hein, sur les 300 apprentis que l'on a, on a 150 apprentis, donc la moitié en fait sont des maçons.
1: Et vous avez des CAP, des BTS, voilà, il y a plein de formules possibles.
2: Oui. Alors pour les maçons, on a de CAP et

0: ou alors par le ministère du Travail que pour les titres.
1: Et des formations adultes, ça c'est important aussi, c'est beaucoup de, d'élèves au fil des mois.
0: Alors formation adulte, on a à peu près une vingtaine d'adultes en formation, donc surtout dans la filière, c'est un CQP-HPA, donc c'est un certificat de qualification professionnelle en agent de maintenance en hôtellerie de plein air, donc pour qui puisse travailler dans les campings. Donc là, j'ai eu les chiffres vendredi par mon collègue. Il m'a dit qu'on avait 9 candidats. Donc voilà, la section est remplie.
1: C'est bouclé, ça y est.
0: C'est bouclé pour le HPA.
1: Et donc tout au long de l'année, on peut se renseigner. Hein, vous avez des possibilités. On rappelle, il est encore possible de s'inscrire. Donc pour les adultes essentiellement.
0: Alors pour les adultes, on poursuit les inscriptions jusqu'au début de formation. Donc là, les formations vont commencer mi-octobre et également au début novembre.
1: Et je vois l'UABC qui vient en force pour l'apéro de la foire. Quand on entend du bruit là vers cette heure-là, c'est qu'on est juste à côté du bar où il y a de l'apéro qui est offert aux exposants. Donc ça monte en puissance et il y a un groupe de l'UABC qui vient nous voir. On retrouve donc plus d'infos, évidemment, vous êtes là jusqu'à demain sur la foire des Muniers. Sinon, on vient vous voir à Saint-Gilles, Croix-de-Vie.
0: 51 route de la Roche-sur-Yon, donc sur la route principale.
1: Tout simplement. Je vous remercie beaucoup. Puis je vous dis à l'année prochaine, parce que vous serez là l'année prochaine.
0: On sera là, bien sûr.
1: Évidemment.
2: Merci à vous. La foire des Muniers se poursuit, sans doute, enfin pour l'après-midi, mais sinon on est là demain.
1: On n'est pas loin. Ouais.
2: Et exactement, pour la dernière journée demain, toujours en direct avec des exposants, avec vous, des interventions, etc., etc., pour vous faire vivre donc cette nouvelle édition. Jusqu'à demain, mardi, n'hésitez pas à venir, évidemment, il y a plein de rendez-vous, plein d'animations, toujours ce beau thème, l'Alsace. Merci Emma, donc à demain.
1: À demain, Thierry.
2: Ah ben, c'est noté. Musique avant les infos de 13h, notamment Penny qui reprend ce très beau titre de Mulet Head. C'est juste après Erasmus sur 9.

0: Bonjour à toutes et tous. Le procès de l'assassinat de Federico Martín Aramburu s'ouvre en début d'après-midi devant la cour d'assises de Paris. Le rugbyman argentin avait été tué par balle en mars 2022. Dans le box des accusés, quatre personnes, dont Loïc Le Priol et Romain Bouvier, membres de l'ultra-droite. Le premier est jugé pour assassinat, le second pour tentative d'assassinat. Le procès va durer 3 semaines jusqu'au 25 septembre. Le texte est réclamé par les associations féministes depuis des années. La proposition de loi intégrale contre les violences sexistes et sexuelles arrive à l'Assemblée nationale. Première étape, un examen devant une commission spéciale avant son passage dans l'hémicycle prévu début octobre. Le gouvernement avait promis des avancées après l'affaire Liana. Notez que les associations féministes appellent à reprendre les rassemblements devant les tribunaux dès ce soir. Une semaine de mobilisation pour les buralistes. Des rassemblements sont prévus dès aujourd'hui et jusqu'à vendredi pour demander le gel de la fiscalité sur le tabac et la fin de l'indexation des prix du tabac sur l'inflation, alors que les ventes de cigarettes s'effondrent. 1 milliard d'euros pour soutenir la création et la filière de l'image. Investissement sur 5 ans annoncé par Emmanuel Macron dans les Alpes-Maritimes. Aux côtés du président de la Corée du Sud, les deux chefs d'État participent au sommet Lumière, première édition de ce salon international dédié à l'avenir du cinéma. Dernier jour de canicule sur le sud du pays. Hier, on a atteint 40,3 degrés à Lavore dans le Tarn, un record pour un mois de septembre en France. Et cet après-midi, la vigilance orange concerne toujours l'Aude, l'Hérault, le Gard, le Vaucluse, la Drôme et l'Ardèche. Météo France annonce des maximales jusqu'à 39 degrés. Les températures baisseront un peu demain, puis très nettement mercredi. En fin du tennis, avec le dernier Français encore en lice à l'US Open, Arthur Géa affronte ce soir le Néerlandais Bocic van der Zandschulp en 8e de finale. Repêché dans le tableau final grâce à un forfait, le Français de 21 ans peut devenir le premier lucky loser à se hisser en quart de finale d'un tournoi du Grand Chelem. Voilà pour l'info. Bonne journée.
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1: Bonjour à toutes et tous. Un important dispositif policier déployé à Paris où s'ouvre le procès de l'assassinat de Federico Martín Aramburu, deux militants d'extrême droite jugés pendant 3 semaines pour avoir tiré sur l'ancien international argentin, uni avoir eu l'intention de le tuer. 2 autres accusés comparaissent libres, l'ex-petite amie de Loïc Le Priol pour complicité et un proche qui avait aidé Romain Bouvier dans sa cavale. Les associations féministes veulent maintenir la pression, de nouveau des rassemblements ce soir devant les tribunaux partout en France contre les violences sexistes et sexuelles. Elle demande une loi intégrale, un budget intégral et un vote intégral. Mobilisation alors que la proposition de loi intégrale arrive en commission à l'Assemblée nationale aujourd'hui. Le texte sera débattu par les députés d'ici un mois. La mise au point du Premier ministre à propos du budget. Sébastien Lecornu déplore des fuites et rappelle sur le réseau X que le budget 2027 est encore en préparation, que les consultations se poursuivent et que les arbitrages seront annoncés lorsqu'ils seront rendu. Le gouvernement doit présenter son projet de loi de finances d'ici la fin du mois. Une semaine après la rentrée scolaire, 69% des établissements ont une équipe pédagogique incomplète. C'est ce que révèle le syndicat SNES-FSU, alors que le gouvernement avait affirmé la semaine dernière que ces absences seraient marginales. Le caporal de la Légion étrangère française enlevé en Colombie s'est évadé. Ce Colombien était retenu depuis début août par un groupe de la guérilla dissident des FARC et les médias locaux indiquent que le légionnaire aurait passé 4 jours dans la nature avant d'atteindre un poste de police. Il est désormais sous observation dans un centre médical accompagné de sa famille. Et puis c'est le premier salon international consacré à l'avenir du cinéma. Le sommet Lumière se tient à Saint-Paul-de-Vence dans les Alpes-Maritimes, organisé avec la Corée du Sud. Et sur place, Emmanuel Macron a annoncé une enveloppe d'1 milliard d'euros sur 5 ans des 2 pays. Investissement dédié au soutien de la filière de l'image et de la souveraineté culturelle, selon le chef de l'État. C'est la fin de ce flash. Bon début d'après-midi.
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1: Nouvelle journée de Foire des Minets, 72e édition. Une foire qui vous entraîne cette année au cœur de l'Alsace avec des animations, avec toute l'équipe de Neuf bien présente. Venez nous rencontrer sur le stand et on retrouve aussi donc des animations. Jojo à vélo, c'est tous les jours. Spectacle, vraie foi, athlétisme, humour, cascade, acrobatie avec la compagnie sportive. Vous avez toujours un circuit de karting électrique pour les jeunes, de la musique et danse alsacienne sur le podium avec le groupe Ola Trio ce lundi et demain aussi mardi. La fête de la marche est lancée, un mois d'activité à la carte sur le pays de Saint-Jean-de-Mont dans toutes les communes d'Océan-Maurienne-Mont. C'est en ce mois de septembre et on retrouve une grande programmation sur le site du pays de Saint-Jean-de-Mont. Pourquoi pas demain matin partir en marche nordique pour une balade sur 8 ou 12 km. Vous avez plusieurs groupes de niveau. Ce sera à Notre-Dame-de-Mont, c'est 5 euros. Mercredi à Saint-Jean, le 16 et le 23 septembre aussi, marche aquatique. Le matériel est fourni, c'est 15 euros. Marche oxygénante, mercredi aussi, au départ de Saint-Jean, 14h30, avec un coach qui vous conseille sur votre respiration en fonction des reliefs. Et tout cela, donc, c'est en ligne. Vous avez des inscriptions possibles. Choisissez vos créneaux, pourquoi pas plusieurs.
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1: Bonjour à tous. Ils sont jugés pour assassinat et tentative d'assassinat. Loïc Le Priol et Romain Bouvier, aujourd'hui trentenaires, sont devant la cour d'assises pour avoir tué Federico Martín Aramburu, ancien rugbyman argentin. C'était le 19 mars 2022 à Paris. Les deux accusés, anciens militants du GUD, avaient déjà été condamnés pour avoir violenté et torturé un ancien dirigeant de ce groupuscule étudiant d'extrême droite. Le procès va durer jusqu'au 25 septembre. Justice encore avec Marie Portolano, jugée pour diffamation aujourd'hui à Paris. La journaliste est accusée par Pierre Ménès après la parution de son livre dans lequel elle l'accusait d'agression sexuelle. Des faits commis sur le plateau de Canal+ en 2016. Le chroniqueur, lui, sera jugé en novembre pour atteinte sexuelle. Nous sommes tous profondément choqués. Première réaction du chancelier allemand après la percée historique de l'extrême droite. Une victoire électorale dans une région de l'est du pays. Autour de 44% des voix pour l'AFD, le parti anti-immigration et pro-russe. Le chancelier Frédéric Merz évoque la plus lourde défaite électorale subie par son parti, la CDU, depuis des décennies. Et il appelle aussi au respect des valeurs de la Constitution. En Angleterre, nouvelle manifestation anti-migrants. La nuit dernière, une centaine de personnes a tenté d'empêcher le débarquement de réfugiés à Portsmouth. Ils avaient été secourus hier par les gardes-côtes britanniques. Le ministère de l'Intérieur britannique condamne aujourd'hui le comportement intimidant et brutal de ces manifestants. Une semaine de mobilisation pour les buralistes en France. Des rassemblements dès aujourd'hui pour demander le gel de la fiscalité sur le tabac. Une manifestation nationale aura lieu vendredi dans l'Eure à Vernon, la ville du Premier ministre Sébastien Lecornu. Et puis dernier jour de canicule sur le sud, alors qu'hier on a atteint 40,3 degrés dans le Tarn, un record pour un mois de septembre en France. Cet après-midi, la vigilance orange concerne encore 6 départements. Elle sera levée demain matin, alors que les températures baisseront un peu avant une chute à partir de mercredi. Bon après-midi.
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1: Chalangois propose un nouveau programme d'ateliers collectifs numériques gratuits. Le programme de septembre à décembre est annoncé. Il est en ligne, il est aussi dans une plaquette à découvrir, notamment dans vos offices de tourisme ou à la Comcom ou dans vos mairies. Justement, la mairie de Salertaine va accueillir mardi matin de 10h à midi un atelier sur les réseaux sociaux. C'est tout public, c'est sur inscription. On retrouve ce rendez-vous le jeudi 22 octobre à la Garnache et le vendredi 4 décembre à Froidefond. Avant cela, on va aussi retrouver un atelier cybersécurité à la médiathèque d'Hydrault avec Maxime qui est animateur dans la médiathèque. Ce sera vendredi 11 septembre 10h midi et l'atelier suivant ce sera organiser son ordinateur avec Anne, conseillère numérique de Chalangois, le vendredi 18 septembre de 10h à midi également à la médiathèque, toujours gratuit et toujours sur inscription. On vous rappelle que le Cinémon de Saint-Jean-de-Mont propose sa rentrée pendant un mois, des films à 5€, des ciné-débats, des classiques, des nouveautés.
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0: deux minutes, Teddy Swims, le tout dernier Angèle et Gims après l'actu.
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2: Bonjour à toutes et tous. Première étape pour la proposition de loi intégrale contre les violences sexistes et sexuelles. Elle est examinée en commission spéciale à l'Assemblée nationale avant son examen par les députés prévu pour début octobre. C'était une promesse du gouvernement après l'affaire Liana et les associations féministes, elles, veulent maintenir la pression. Elles appellent à reprendre les rassemblements devant les tribunaux dès ce soir. Le procès a débuté devant la cour d'assises de Paris, plus de 4 ans après la mort du rugbyman Federico Martín Aramburu. Les proches de l'ancien international argentin sont venus en nombre assister à l'audience. Deux accusés, connus pour leur appartenance à l'ultra-droite, sont jugés pour lui avoir tiré dessus. La préméditation a été retenue dans ce meurtre, mais pas le motif raciste. Le marché du soleil à Marseille, fermé par la justice, connu comme un temple de la contrefaçon. La préfecture avait ordonné sa fermeture en février pour des soupçons de blanchiment d'argent. 200 000 articles contrefaits avaient alors été saisis par les douaniers. Le tribunal correctionnel de Marseille a aujourd'hui prononcé sa fermeture définitive. Son fondateur a été condamné à 4 ans de prison avec sursis. Le feu n'est toujours pas fixé dans le sud de l'Aude. Plus de 250 hectares parcourus depuis vendredi après-midi, selon le dernier bilan des pompiers. Ils sont 150 toujours sur place. Les sapeurs-pompiers qui lanceront demain un mouvement de grève qui doit durer jusqu'au 20 octobre. Vers un mauvais cru pour les vendanges 2026, les estimations du ministère de l'Agriculture prévoient une baisse de 6% par rapport à l'an dernier, avec une production viticole française à moins de 34 millions d'hectolitres. Ce serait la plus faible depuis 70 ans. En cause, les effets conjugués des canicules et de la sécheresse, mais aussi de l'arrachage des vignes. Seuls les vignobles du sud-est s'en sortent mieux. Enfin, en tennis, c'est le dernier Français encore en lice à l'US Open et aussi le plus mal classé de ses huitièmes de finale. Arthur Géa, 21 ans et 87e joueur mondial, va affronter dans la soirée le Néerlandais Botic van de Zandvoort. Et c'est la fin de ce point sur l'actu. Bonne fin d'après-midi. 9.

0: Chris Wims sur Nov.
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0: Merci d'être avec nous. La journée se poursuit. L'après-midi de ce lundi se poursuit. Courage au boulot. Vous avez passé un bon week-end. Week-end avec la foire du Mini qui se poursuit d'ailleurs. On en reparle dans quelques minutes. Et oui, c'est jusqu'à demain. Demain, mardi. Le Club Nov, on s'installe. C'est jusqu'à 19h avec tout à l'heure le Bloc Nov. On fait le point cadeau. Tout ça, ça arrive très très vite. Et côté musique également, ça arrive très vite. On a Slimane, on a Amy McDonald avec This Is The Life et le tout dernier Angèle. Nouvel album attendu le 16 octobre prochain. L'album baptisé Instinct. Voici le nouvel extrait, un succès annoncé pour cet automne. Voici Une Seule Vie, c'est nouveau, c'est Angèle sur Nov.

0: première fois, c'était Slimane sur Nove. Et la fin du midi se poursuit. Alors aujourd'hui, lundi jusqu'à 20h, évidemment, il y a eu beaucoup de monde ce week-end, c'est pas fini. Hein. Aujourd'hui jusqu'à 20h, et puis demain, mardi, toute la journée, ce sera la dernière. Et Nove, toujours en direct demain, entre 10 et 13 heures pour vivre donc cet événement comme chaque rentrée dans le nord-ouest vendéen. La foire du midi, 72e édition, plein de rendez-vous, plein d'exposants, plein d'animations, il y a des groupes folkloriques, le thème l'Alsace. Demain, ça continue donc pour ce rendez-vous en direct avec Nove entre 10 et 13 heures. Bientôt le bloc Nove, tout nouveau dans 2 minutes, Naomi Sharon et tout à l'heure Belvis et Marguerite.
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0: À suivre sur Nove.
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0: Bellevie et Marguerite sur Neuve. Très beau cadeau comme d'hab. Et attention, vous avez encore un petit quart d'heure pour vous inscrire très vite. Vous allez sur notre Facebook. Qui va gagner ce cadeau pour votre rentrée? Un pass valable pour 4 personnes. 4 personnes avec la compagnie vendéenne. Direction Lille-Dieu. Cool, hein? Voilà, très beau cadeau pour jouer. Vous allez sur notre Facebook. Attention, le tirage au sort arrive. Et c'est prévu dans un petit quart d'heure. C'est prévu justement juste après Police pour le souvenir. Les années vinyles avec Dracula. Je vous annonce Corneille en duo avec Vita, David Guetta et Tame Impala. Ça, c'est juste après le bloc-neuve. Dracula sur Neuve.
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2: La bibliothèque de Soulan fête ses 10 ans cette semaine et dès demain, vous avez une expo pour les enfants. Mercredi, raconte tapis pour les tout-petits des 3 ans sur réservation, inspiré de l'univers d'Olivier Talec. Les bibliothèques vous invitent à une réflexion sur l'amitié, un meilleur ami et autre histoire. Rencontre à 16h avec l'autrice Cécile Alix, suivie d'une lecture animée, c'est toujours sur réservation. On va aussi profiter jeudi à 18h d'une dictée décomplexée, les mots en fait, chacun s'autocorrige dès 14 ans sur réservation. Vendredi matin, mini-page, spécial anniversaire des comptines, des histoires, des imagiers pour les petits jusqu'à 3 ans et l'apéro littéraire avec Marie-France Desmarais autour de la sortie de son dernier roman Les Rubans Rouges aux éditions Presse de la Cité. Rencontre et dédicace autour d'un verre de l'amitié. On continue samedi, atelier gourmand le matin, spectacle pop-up à 15h et la guinguette des loupiots de la compagnie La Retourne à 17h30. Un peu en avance sur la fin de semaine, compétition de trottinette freestyle. Ce sera samedi au skatepark de Chalons. Vous avez toutes les infos, les inscriptions possibles via les réseaux de Chalons Freestyle. Il y aura plusieurs stands de la restauration, un rail contest et 400 euros de cash prize. De nombreux lots aussi annoncés.
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0: Save Me Tonight, c'était David Guetta avec Jennifer Lopez sur Nove.
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0: Ah bah c'est l'heure, 16h45. Allons-y pour le résultat, ça y est, c'est fait, c'est bon. Je vous donne tout ça dans quelques petites secondes. Tirage au sort pour gagner ce pass, le dernier pour ce mois de septembre avec la compagnie vendéenne. Et c'est pour 4 personnes. L'invite donc pour aller, et bien sûr, à l'Île-Dieu quand vous voulez. Merci à tous. Hein. Depuis samedi, vous jouez via notre Facebook qui repart avec ce cadeau pour 4. Hein. Le pass pour l'Île-Dieu, eh bien, c'est le profil d'Elena Perraudeau. Bravo Elena, si vous êtes à l'écoute, ça va?
2: Ouais,
0: la journée s'est terminée bien, hein. Sinon on vous envoie évidemment une petite notification. C'est pour vous, c'est gagné pour 4, donc le pass direction l'Île-Dieu, Elena Perraudeau. Bravo, bravo. Avant 17h, Alex Warren, c'est le nouveau que vous allez écouter, Passenger. Jay-Z, Alicia Keys, ça c'est le souvenir. Et puis cet été, on a connu Oria, la chanteuse qui nous vient du Sud avec Soirée Mondaine. Et bien voici son tout nouveau titre, écoutez, c'est dans le Club Nove. Ça s'appelle Bella Vita, ça va vous plaire. Oria, c'est nouveau, c'est sur Nove.

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0: Passenger, c'était Alex Warren. Avec et dans deux minutes dans le Club 9, Yoa en duo avec Marine et puis également Lily Allen avec cette fois le duo signé Ours. À 17h les infos sur 9.
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2: Bonsoir à tous. La fin du cinquième épisode de canicule se profile. La vigilance orange de Météo France sera levée demain matin sur les 6 derniers départements du Sud encore concernés. Cet après-midi, on a relevé 36 degrés à Orange, à Valence et à Lyon. Et hier, un record a été battu pour un mois de septembre avec 40,3 degrés dans le Tarn. Dès demain, les températures vont baisser et même dégringoler à partir de mercredi. La Cour des comptes alerte sur une défaillance grave de notre système de santé. Les Français ne savent pas s'ils sont à jour de leur vaccin. C'est ce qui ressort du bilan de la politique de vaccination présentée aujourd'hui. Et pour s'améliorer, la Cour des comptes recommande de lancer un carnet de vaccination électronique complet au plus tard en 2028 pour faciliter le suivi des rappels de vaccins. La mise au point du Premier ministre à propos du budget. Sébastien Lecornu déplore des fuites et rappelle sur le réseau X que le budget 2027 est encore en pleine préparation, que les consultations se poursuivent et que les arbitrages seront annoncés lorsqu'ils seront rendus. Le gouvernement doit présenter son projet de loi de finances d'ici la fin du mois. 1 milliard d'euros pour le cinéma, annonce faite par Emmanuel Macron au sommet Lumière. La première édition se tient aujourd'hui dans les Alpes-Maritimes, co-organisée avec la Corée du Sud, avec 200 invités. Et les deux pays expliquent vouloir investir pour préserver la souveraineté culturelle et soutenir la création menacée par l'IA et les plateformes. Le caporal de la Légion étrangère française enlevé en Colombie s'est évadé. Ce Colombien a été retenu depuis début août par un groupe dissident des FARC et les médias locaux indiquent que le légionnaire aurait échappé à ses ravisseurs et passé 4 jours dans la nature avant d'atteindre un poste de police. Il est désormais sous observation dans un centre médical accompagné de sa famille et se porte bien. Enfin, 3 sur 3 pour les basketteuses françaises. 3e victoire des Bleus dans la phase de poule du championnat du monde. Elles viennent de battre largement le Nigeria 111 à 56. Les quarts de finale se joueront jeudi. Voilà pour l'info. Bonne fin d'après-midi. 9.

0: Yoa sur Nov, Princesse K.O. en duo avec Marine.
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0: Marine qui vient de sortir un tout nouveau titre, on vous l'a déjà fait écouter, ça s'appelle Tricheur, un titre qui annonce déjà son deuxième album. On parle cadeau, nouvelle semaine, nouveau cadeau sur notre Facebook, c'est à venir, tout comme pour les hits. S'il y a avec Awake Tonight, c'est juste après la météo. Jérémy Frérot, et puis en nouveauté tout à l'heure, vous allez écouter le tout dernier, Somber. En nouveauté dans le Club Nov, à tout de suite.
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0: Votre météo pour votre soirée de ce lundi. Alors c'est plutôt gris, de nombreux nuages, de petites pluies attendues. Également des risques d'averses pour demain mardi, ce sera pas terrible. Hein. Très mitigé le temps, des nuages dès le lever du jour. Peu de soleil à annoncer, les températures. Pour demain, ça va baisser aux alentours des 14 à 15 pour les minimales. 22-23 demain, attendu pour les maximales.
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0: nouveauté dans le Club 9 à l'instant, comme les titres précédents, c'est vraiment très bon. C'était le tout dernier, Somber. 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On a dans quelques minutes les infos début de semaine avec le Bloc Nova. Del Castillon était avec toi et très vite il y a Elliot. Et on s'oubliera à suivre sur Neuve.
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0: Adèle Castillon sur Neuve, cet été avec toi.
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0: L'ancienne chanteuse du duo Vidéo Club. Elle est nantaise, hein. Voilà, et après ce duo, elle est partie maintenant pour une carrière en solo et ça démarre, on peut le dire, très très bien. Avec ce titre, Hit était avec toi, Adèle Castillon. Très vite, les années 80 pour le souvenir et le plaisir. Michael Field, Moonlight Shadow, Zazie avec à peu importe, on a Benson Boone et tout à l'heure pour la rentrée, c'est rythmé, c'est très disco, c'est solaire justement. Le groupe en question, c'est Disco Bambino. Anything we want. C'est ce que vous allez écouter dans un petit quart d'heure sur Neuve, ma radio. Tout de suite, le Bloc Neuve.
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3: Nouvelle journée de Foire des Minets, 72e édition. Une foire qui vous entraîne cette année au cœur de l'Alsace avec des animations, avec toute l'équipe de Neuve bien présente. Venez nous rencontrer sur le stand et on retrouve aussi donc des animations. Jojo à vélo, c'est tous les jours. Spectacle, vraie foi, athlétisme, humour, cascade, acrobatie avec la compagnie sportive. Vous avez toujours un circuit de karting électrique pour les jeunes, de la musique et danse alsacienne sur le podium avec le groupe Ola Trio ce lundi et demain aussi mardi. La fête de la marche est lancée, un mois d'activité à la carte sur le pays de Saint-Jean-de-Mont dans toutes les communes d'Océan-Maurienne-Mont. C'est en ce mois de septembre et on retrouve une grande programmation sur le site du pays de Saint-Jean-de-Mont. Pourquoi pas demain matin partir en marche nordique pour une balade sur 8 ou 12 km. Vous avez plusieurs groupes de niveau. Ce sera à Notre-Dame-de-Mont, c'est 5 euros. Mercredi à Saint-Jean, le 16 et le 23 septembre aussi, marche aquatique. Le matériel est fourni, c'est 15 euros. Marche oxygénante, mercredi aussi, au départ de Saint-Jean, 14h30, avec un coach qui vous conseille sur votre respiration en fonction des reliefs. Et tout cela, donc, c'est en ligne. Vous avez des inscriptions possibles. Choisissez vos créneaux, pourquoi pas plusieurs.
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0: Disco Bambino et c'est sur Neuve.
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0: Alors d'après une enquête, une étude, les Français n'ont jamais fait autant de sport. Tant mieux, hein, parce que évidemment c'est recommandé, vous le savez, entre le sport, différentes activités à l'extérieur, course à pied, la marche, évidemment, le vélo. Et puis les salles de sport, il n'y a jamais eu autant d'inscrits d'abonnement dans les salles de sport dans l'Hexagone. 6,2 millions de personnes en France sont donc inscrites dans une salle de sport. Mais c'est énorme, ça a carrément limite presque doublé en 15 ans. Énorme donc. Bon ben voilà, le sport c'est bien. Et c'est même très très bien. Le sport avec Neuve. Ah bah oui, les deux vont ensemble. On a bientôt et avant les infos Bob Sinclair. Le souvenir Ariana Grande et puis l'excellent groupe, toujours et encore extrait du dernier album en date. À écouter, je vous le recommande. Allons voir Feu Chatterton sur Neuve.

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0: Ariana Grande sur Neuve. Belle soirée, les hits, le retour, Julien Lib, Madonna et Imagine Dragons. Après l'actu sur Neuve, à tout de suite.
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2: Bonsoir à toutes et tous. C'est une loi réclamée et attendue après le choc de l'affaire Liana en juin dernier. La loi intégrale contre les violences sexistes et sexuelles est examinée depuis cet après-midi en commission à l'Assemblée nationale. Ce texte de 69 articles s'inspire directement des propositions portées par les associations féministes et de défense de l'enfance. Les associations qui reprennent leur rassemblement hebdomadaire dès ce soir devant les tribunaux pour veiller au maintien de cette ambition budgétaire et législative. Que s'est-il passé le 19 mars 2022 au petit matin dans une rue du 6e arrondissement de Paris? C'est ce que doit permettre de déterminer le procès de l'assassinat de Federico Martin Aramburu, procès qui s'est ouvert cet après-midi. Et le président de la cour d'assises a débuté par un récit détaillé des faits. Quatre personnes sont jugées pendant trois semaines, dont deux membres de l'ultra-droite qui ont tous les deux tiré sur le rugbyman argentin. Le feu n'est toujours pas fixé dans le sud de l'Aude. Plus de 250 hectares parcourus depuis vendredi après-midi, selon le dernier bilan des pompiers. Ils sont toujours 150 sur place. Et pour combattre les incendies, les pompiers réclament plus de moyens humains et matériels. Ils seront en grève dès demain. Un préavis a été déposé jusqu'au 20 octobre. Nous sommes tous profondément choqués. Réaction du chancelier allemand après la percée historique de l'extrême droite. Le parti AfD s'est largement imposé aux élections en Saxe-Anhalt avec près de 44% des voix. Frédéric Merz promet de prendre ses responsabilités et l'onde de choc s'est propagée jusqu'en France à 8 mois de la présidentielle. Le ministre des Affaires étrangères, Jean-Noël Barrot, appelle aujourd'hui à résister à la banalisation des idées de l'extrême droite et à répondre aux cris de colère. On termine avec du tennis. Objectif quart de finale ce soir pour Arthur Géa. Le dernier Français encore en lice à l'US Open, qui avait été repêché dans le tableau final, affronte dans la soirée le Néerlandais Botic Van de Zandvoort. Si Arthur Géa se qualifie, il entrera dans le top 50 mondial. Et c'est la fin de cette édition. Très bon début de soirée.

0: Nelib sur Neuve avec Ota.
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0: Et c'était Dis-moi où, ben vous les avez peut-être vus d'ailleurs. Hein. Tous les deux en concert sur scène, c'était lors d'un festival l'été dernier. Enfin l'été dernier, nous sommes encore en été. C'était en juillet dernier, donc du côté de Saint-Hilaire-de-Riez. Harry Styles pour les hits, c'est dans quelques minutes. Le tout dernier est dit de Préto. Et il est très très bien comme à chaque fois, c'est vraiment bien écrit. Ça s'appelle Sous Influence.
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0: On l'écoute dans une dizaine de minutes, Edido Preto, le nouveau. Et après la météo, Madonna sur Neuve, en duo avec Sabrina Carpenter.
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0: Votre météo pour votre soirée de ce lundi. Alors c'est plutôt gris, de nombreux nuages, de petites pluies attendues. Également des risques d'averses pour demain mardi, ce sera pas terrible. Hein. Très mitigé le temps, des nuages dès le lever du jour. Peu de soleil à annoncer, les températures. Pour demain, ça va baisser aux alentours des 14 à 15 pour les minimales. 22-23 demain, attendu pour les maximales.
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1: Chouette, le retour d'Eddie de Préto et c'est déjà sur Neuve en cette rentrée musicale riche. Avec Sous Influence, c'est son tout nouveau titre, bientôt évidemment la sortie d'un nouvel album. Belle soirée du côté de la Foire des Miniers de Chalon, ça continue demain mardi. Neuve sera toujours en direct entre 10 et 13 heures. Attention, demain mardi c'est la toute dernière journée pour en profiter. 72e édition, 420 exposants, toujours de l'ambiance. Demain il y aura le feu d'artifice de Jacques Couturier, ce sera à partir de 22h. Et puis le thème l'Alsace donc pour en profiter pour découvrir cette région. C'est du côté de la Foire des Miniers à Chalons, Neuve, demain en direct, dernière journée, demain entre 10 et 13 heures. Dans quelques minutes, Ritza c'est boosté, c'est le nouveau également.
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1: Avant le bloc Neuve.
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1: et Bruno Mars sur Neuve ma radio dans 2 minutes en Maïsol.
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0: Boost et Eritza sur Nov.
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0: Ah bah c'est clair, les journées, les soirées, tout va bien. Belle soirée avec Nov, le retour des hits, très vite. Hein. Après le bloc Nov, vous écouterez notamment un souvenir des années 90, très dense, qui n'a pas dansé sur ce titre. La chanteuse italienne, bientôt c'est Gala, on a le tout dernier Cat Size.

0: minutes après le bloc 9. C'est Miles Smith sur 9.
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2: Chalongois propose un nouveau programme d'ateliers collectifs numériques gratuits. Le programme de septembre à décembre est annoncé. Il est en ligne, il est aussi dans une plaquette à découvrir, notamment dans vos offices de tourisme ou à la Comcom ou dans vos mairies. Justement, la mairie de Salertaine va accueillir mardi matin de 10h à midi un atelier sur les réseaux sociaux. C'est tout public, c'est sur inscription. On retrouve ce rendez-vous le jeudi 22 octobre à la Garnache et le vendredi 4 décembre à Froidefond. Avant cela, on va aussi retrouver un atelier cybersécurité à la médiathèque d'Hydro avec Maxime qui est animateur dans la médiathèque. Ce sera vendredi 11 septembre, 10h midi. Et l'atelier suivant, ce sera organiser son ordinateur avec Anne, conseillère numérique de Chalongois, le vendredi 18 septembre de 10h à midi également à la médiathèque. Toujours gratuit et toujours sur inscription. On vous rappelle que le Cinémon de Saint-Jean-de-Mont propose sa rentrée pendant un mois, des films à 5€, des ciné-débats, des classiques, des nouveautés.
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0: Animal, c'était Kansaïs sur Nov.
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0: Bon, je vous rappelle, c'était tout à l'heure bravo, bravo à Elena Perraudeau qui a été sélectionnée via notre Facebook pour gagner ce cadeau avec la compagnie vendéenne. Le pass valable pour 4 personnes, 4 invitations, direction l'Île-Dieu. Bravo à Elena. Il y a d'autres cadeaux toute la semaine. Hein, vous jouez avec cette fois Palmier du Monde à l'occasion des portes ouvertes ce week-end, samedi, dimanche à Saint-Christophe du Ligneron. Il y a de beaux cadeaux qui vous attendent. À vous de jouer avec Palmier du Monde et évidemment toujours pour vous, toujours en ligne via notre Facebook. Très très belle soirée. On se retrouve demain, les amis, bien sûr. Dans quelques minutes et avant 19h, DJ Gojoy, Jason Derulo, le dernier The Script. Et il est de retour, bientôt l'album. Voici D'or et d'éteint, c'est sur Neuve. C'est le retour de Vianney. À demain, les amis.

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1: La bibliothèque de Soulan fête ses 10 ans cette semaine et dès demain, vous avez une expo pour les enfants. Mercredi, raconte tapis pour les tout petits des 3 ans sur réservation, inspiré de l'univers d'Olivier Talec. Les bibliothèques vous invitent à une réflexion sur l'amitié, un meilleur ami et autre histoire. Rencontre à 16h avec l'autrice Cécile Alix, suivie d'une lecture animée, c'est toujours sur réservation. On va aussi profiter jeudi à 18h d'une dictée décomplexée, les mots en fait, chacun s'autocorrige des 14 ans sur réservation. Vendredi matin, mini-page, spécial anniversaire des comptines, des histoires, des imagiers pour les petits jusqu'à 3 ans et l'apéro littéraire avec Marie-France Desmarais autour de la sortie de son dernier roman Les Rubans Rouges aux éditions presse de la Cité. Rencontre et dédicace autour d'un verre de l'amitié. On continue samedi, atelier gourmand le matin, spectacle pop-up à 15h et la guinguette des loupiots de la compagnie La Retourne à 17h30. Un peu en avance sur la fin de semaine, compétition de trottinette freestyle. Ce sera samedi au skatepark de Chalon. Vous avez toutes les infos, les inscriptions possibles via les réseaux de Chalon Freestyle. Il y aura plusieurs stands de la restauration, un rail contest et 400€ de cash prize. De nombreux lots aussi annoncés.
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